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matin à l'hôpital Donadieu. Hospitalisé en urgence, un inconnu présente un cas tout à fait exceptionnel. L'individu, ou devrais-je dire le mutant, dont le séquençage ADN est plus proche de celui d'un chien que de celui d'un homme, présente des symptômes pour le moins étranges. Bien que son cœur se soit arrêté à 3h52, son activité cérébrale, elle, ne cesse d'augmenter.

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6: Bonsoir, alors j'espère que vous allez bien. De toute façon, je vois pas comment vous pourriez ne pas aller bien quand tout ce qu'on entend, c'est Trump qui veut conquérir le Groenland, le Canada, la Colombie et même la gare de Vierzon. Non, vraiment, c'est le pied. Bref, j'espère que vous êtes en forme pour vous passer de la défense piteuse de Jean-Marc Morandini qui n'est pas avec nous ce soir, contrairement à Maxime, bien sûr.
7: Bonsoir.
6: Comment ça va, Maxime ?
7: Ça va et toi ?
6: Bah, ça va très bien. Je crois que nous ne sommes pas seuls.
7: On n'est pas seuls, il y a du monde et du beau monde autour de nous puisqu'il y a... Non, il y a Gauthier, bonsoir Gauthier.
8: Bonsoir Maxime, bonsoir à l'équipe, comment vous allez ?
7: Bien et toi ?
8: Bah oui, mais tu viens de répondre, toi. Je ne demandais pas spécifiquement à toi, je m'en demandais aux autres.
7: Il y a Rosalie aussi avec nous, bonsoir Rosalie.
9: Bonsoir.
7: Comment ça va ?
9: Bah, ça va bien, oui oui, tranquille. Je suis un peu déçu, le pauvre Seb qui s'en prend plein la gueule dès le début, mais tout va bien se passer.
10: Plein la gueule, oui, je suis...
9: Il est en train de pleurer.
7: Je suis complètement gratuit, mais non, Sébastien, bonsoir, on est bien sûr ravis de t'avoir avec nous.
10: Ah, oh là là, bah là, tu m'envoies ravi, mais ça fait une redite avec ton ravi.
7: Vous m'avez manqué même, parce que ça fait longtemps que j'étais pas venu. Et ça fait longtemps que j'ai pas vu Gabriel aussi, bonsoir Gabriel.
11: Bonsoir.
7: Comment ça va ?
11: Ça va bien.
7: Du coup, tout le monde va bien ce soir, déjà.
6: Bah, magnifique. Merci.
7: Malgré l'absence de Simon, qui est momentanément décédé.
6: Oui, bien sûr.
7: Qui reviendra peut-être la semaine prochaine.
6: Qui reviendra d'entre les morts, bien sûr.
7: Si on n'a pas à putcher sa place.
6: Bien sûr, nous tâcherons de le ressusciter. Bon, écoutez, qu'est-ce que vous voulez que je vous dise ?
10: C'est la fin de l'émission.
6: Est-ce qu'on parle de l'éléphant qui n'est pas dans la pièce ? Est-ce que vous voulez parler de Jean-Marc Morandini ?
7: Ah oui, parlons de Jean-Marc Morandini.
10: Avec enthousiasme.
8: Qui n'a pas envie de parler de Jean-Marc Morandini ? Je veux dire,
10: qui ne saute pas, mais c'est ça veut dire un peu.
6: Il n'est pas Morandini.
10: C'est vrai.
6: Bah, qui ne saute pas d'enfant n'est pas Jean-Marc Morandini.
8: Ah, oui. Du coup, faut qu'on saute ou pas ? Attends.
6: Qui ne saute pas n'est pas Morandini ? Moi, je fais rien.
8: À la limite, personne ne saute.
6: On sait jamais.
8: Oui, t'en doutes.
6: Non, mais ne nous mettons pas en danger.
9: Tout le monde est en moonwalk depuis le début de cette émission.
7: Le pauvre. Le pauvre Jean-Marc Morandini.
6: Le pauvre, condamné.
9: Il a pris que 20 000 euros quand même.
7: Il faut les débourser.
9: Ah bah attends, c'est énorme. Corruption de mineurs, seulement 20 000 balles, putain.
8: Le corrompt pour les mineurs, ça a dû lui coûter plus que ça.
6: Eh oui. Je pense qu'il a gagné plus d'argent. Il a gagné plus d'argent dans la
7: Mais il peut plus, le pauvre, il peut plus exercer de métier en contact des mineurs. Lui qui rêvait d'être auxiliaire de crèche dans une école maternelle, il ne pourra plus faire ça.
6: Bien sûr,
7: c'est terrible.
6: Ça brise des carrières. Est-ce qu'on peut rappeler peut-être pourquoi Jean-Marc Morandini est notre non-invité ? Qu'est-ce qu'il a fait ?
7: Eh bien, il a été accusé de détournement de mineurs.
6: Bien sûr.
7: Après avoir organisé une fiction dans laquelle il faisait tourner des jeunes hommes. Et il en a profité pour leur demander, à chaque fois qu'ils passaient des castings, en se faisant passer pour quelqu'un d'autre, des vidéos où les jeunes hommes devaient être nus ou devaient pratiquer des activités sexuelles. C'est ça, en gros.
10: Ouais, et
7: c'est
10: la ça, série, elle s'appelait Les Faucons.
7: Ouais.
10: Et
7: oui.
10: Son pseudo, c'était genre Catherine. Un truc comme ça.
8: Mais du coup, la série, elle est passée à qui ? Parce qu'on l'a pas vue, elle est pas sortie.
7: Enfin, moi, je l'ai vue.
6: C'est une web série.
8: C'est une web série. Comme Le Visiteur du Futur.
6: Ouais.
7: C'est oui, exactement. Possible. C'est,
6: ça trace un lien direct entre la websérie Noob et les chocolats de Jean-Marc bien sûr.
7: C'est dans les coulisses d'une équipe de foot. D'une petite équipe de foot. Voilà. Et donc, il y a des scènes dans les vestiaires, tout est prétexte
8: ouais,
7: à montrer
8: ouais, bien sûr.
7: Des jeunes hommes.
8: Mais du coup, il a été condamné cette semaine. C'est pour ça qu'on ne le reçoit pas.
7: Ouais. Mais parce que surtout, en fait, son employeur actuel, CNews, avait dit, me semble-t-il, si jamais il est condamné, il ne serait plus à l'antenne. Oui. Il est condamné, il est encore à l'antenne. Mmh. Et CNews a dit oui, mais en fait, non, il est encore à l'antenne. Mais le pauvre mec qui travaille. Ouais, c'est vrai, il va se retrouver à la rue du jour au lendemain. Pauvre garçon.
6: Alors, ça m'étonne qu'ils aient pas sorti l'excuse de non, mais quand on l'a dit, on était e-télé et en fait, depuis, on est devenu CNews.
8: Ouais, ça marche pas, parce qu'en fait, il est arrivé sur CNews au moment où CNews est devenu CNews en fait. Donc,
7: Il est arrivé avant.
6: Oui, il est arrivé juste avant.
8: Oui, oui. Bon, j'ai pas encore e-télé. Ouais. Je n'ai pas bossé l'info.
10: Il l'a dit comme une info.
7: Moi, ce que je propose, c'est que si on connaît des mineurs, surtout des stagiaires de 3ème seconde, on leur dit dans envoyer en masse des candidatures de stage à CNews. Comme ça, avec un peu de chance, Jean-Marc Mordine ne pourra pas venir travailler à CNews parce qu'il y aura plein de stagiaires mineurs et qu'il n'a pas le droit d'être en contact avec des mineurs au travail.
6: Oui, tout à fait. Mmh. Mais c'est vrai qu'on n'a pas caché, on n'a pas pensé, nous, à cacher les stagiaires mineurs dans la cave. Déjà, parce qu'on n'a pas de stagiaires.
7: Oui.
6: Mais
7: si,
6: parce que
7: pourtant, on a une cave.
10: On n'a pas de cave.
6: On a une cave. On a une cave, mais Jean-Marc Mordine, il n'est pas là. Donc,
8: ouais, oui, non, on n'a pas besoin.
10: Ça fait beaucoup d'éléments pour justifier. Pourquoi on l'a pas fait
6: du coup. Eh oui.
8: ça devient suspect même carrément.
6: En tout cas, il a fait la web série Les Faucons, mais c'en est un vrai.
8: Oh, excellent. Dis bien.
10: C'est cadeau.
7: Ouais.
10: Non, mais il y a une émission de Mediapart qui est sortie genre hier, je crois, de 1 heure. L'émission à l'air libre sur le sujet, si vous voulez vous renseigner sur le détail de toute cette affaire.
8: Et
10: ils mettent dès le début en valeur le fait que sur CNews, les intervenants font des grands discours sur la justice qui n'est pas laxiste, etc. Très hypocrite. Et puis après, ils mettent un délinquant sexuel en avant.
7: À l'antenne.
8: Mais surtout, il y a eu. Une des je crois que c'était Sonia Mabrouk qui a été confrontée à ce truc-là de comment ça se fait est-ce que vous cautionnez, il fait non je ne cautionne pas mais bon voilà c'est pas ma décision etc et genre du coup répond bah du coup fais grève.
10: Casse-toi.
8: Genre soit démissionne soit fais grève genre avec la rédaction quoi et non il y a rien qui est fait donc c'est vraiment que c'est de l'hypocrisie totale
7: bien sûr mais complètement bien sûr.
10: Bah, de toute façon, hein, Bolloré et sa clique, les champions du monde.
6: Ah, tu m'étonnes.
8: Me parle de Dubé.
6: Tout à fait. En tout cas, on ne l'embrasse pas.
7: Non, c'est pas la peine. Plus, il est moche.
8: C'est gratuit.
10: C'est la raison principale, d'ailleurs, pour laquelle.
9: On l'a invité ici. Il est moche.
7: Il est moche.
6: Bien sûr. Vous avez peut-être des souvenirs de Jean-Marc Morandini à la télévision. Maxime, tu me disais en off.
7: Oui.
6: Bien sûr.
7: Dans mes jeunes années, quand j'étais petit, oui, il présentait, mais c'était tard le soir, une émission qui s'appelait Tout est possible sur TF1. C'était racoleur, hein. Je comprenais pas trop, d'ailleurs, l'émission, mais voilà, il présentait ça. Donc pour moi, c'était vraiment une espèce d'animateur de seconde zone qui servait à rien. Je me demande s'il avait pas écrit un livre à l'époque, après qu'il était renvoyé de TF1, avec un livre qui s'appelait Le bal des faux culs, ou un truc comme ça, où
10: il est faux con.
8: Tout est faux chez lui.
7: Mais genre en 2002 ou en 2003, avec en critiquant ses collègues de l'époque et tout, etc. Enfin que ses collègues animateurs, mais pas ses collègues producteurs qui pourraient lui avoir du taf après.
6: Évidemment. Mmh. Et on se disait tout à l'heure que c'était peut-être une espèce de Guillaume Play d'avant l'ère.
8: Oui, c'est le Guillaume Play de l'époque.
6: C'est ça.
8: C'est le Guillaume préquel.
7: Beaucoup de points communs entre le Guillaume blessure.
8: Ouais, moi j'ai un souvenir de Morandini.
9: Guillaume pause. Moi je veux que ça.
7: Ah, Guillaume pause. Oh, mieux.
8: Guillaume pause, c'est exceptionnel. Ouais. Moi j'ai un souvenir, mais hélas, c'est enfin, du coup. Le fait qu'il y soit là, c'est la fameuse séquence de Pierre-Jean Chalençon quand il se justifiait de ne pas être antisémite sur CNews. En fait, on l'accusait d'avoir posté des photos avec Dieudonné, Pierre-Jean Chalençon, et Morandini le cuisine un petit peu en disant mais ouais, je suis pas antisémite, c'est juste que Dieudonné, voilà, nanana. Et ensuite, bah, il dit j'étais invité à l'anniversaire, il se trouve qu'il y avait Dieudonné. Et puis Jean-Marc Morandini, ce que vous avez pas dit, c'était que vous étiez à l'anniversaire de Jean-Marie Le Pen. Et vraiment, genre vraiment, le timing est fou pour avoir genre lâché ça juste à la fin, genre franchement exceptionnel.
7: Non, mais je me suis trompé, j'allais à l'anniversaire de Jean-Marie Le Guen, un ami à moi en fait. Je me suis trompé d'une lettre, d'un étage, ils habitent à côté, et puis voilà, en fait, c'est pour ça. Non, mais j'ai pas voulu sortir une fois que j'étais rentré.
8: Mais c'était voilà, Pierre-Jean Chalençon, quelle terrible personne.
6: Bien sûr, mais tu m'apprends que Morandini a déjà cuisiné quelqu'un, ce qui fait de lui une espèce de Jean-Jacques Bourdin qui n'est pas accusé
7: Si.
9: Non, faut jamais commencer sa phrase par. Mais il n'a jamais été
8: Franchement,
9: commence pas par ça.
8: Réfléchis deux secondes, oui.
10: C'est un mix entre Bourdin et Plaid, en fait.
7: Bourdet.
6: Bourdin. Plaid.
9: Un Bourdieu, mais jour de Plaid. Vraiment bizarre. Ouais. Un Bourdieu, tu vois.
7: Mais il présentait aussi, c'était sur quelle obscure chaîne de la TNT, une Direct 8 ou un truc comme ça. Morandini présentait un truc avec Cécile de Minibus.
10: Oui. Ah, je me rappelle d'une séquence avec Alexandre Astier.
7: Ouais. Ah ouais, ah,
10: peut-être. Oui, on s'en fout en fait. Ah,
9: à chaque fois qu'il y a un truc, c'est oui, c'est comme le Fort Boyard.
8: Fort Boyard, ouais, c'est un peu mon pire moment. Je suis désolé, c'est un peu. C'est soit ça, soit McFly et Carlito. Il y a toujours un moment Airbnb. Ça devient lassant d'ailleurs.
7: Ces gens n'existent pas, c'est pas ça. Donc voilà, il présentait cette émission sur Direct News ou CNuit ou non sur sûrement la chaîne CNuit après ouais après la chaîne après Arte quoi, toutes ces chaînes là à l'époque qui n'existent plus, mais voilà.
8: Ouais. Sur NT1.
10: Et puis le fameux blog
8: Jean-Marc, je sais déjà plus comment il s'appelle. Ouais. Le blog éponyme.
10: Oui, voilà. Qui existe toujours, je pense.
8: Probablement.
10: Qui a moins d'audience, je pense. J'espère. Je sais pas.
9: Il se passe quoi sur le blog?
10: De l'actu.
8: Oui, l'actu des médias.
10: Enfin, de l'actu. Ça vaut ce que ça vaut. Attention.
8: Oui. Ce n'est pas vérifié. Pourquoi vérifier les informations? Alors qu'on peut demander à ChatGPT.
7: Ouais, c'est vrai. C'est tellement un truc wokiste de vérifier les informations.
8: C'est vrai.
6: Bon, en tout cas, Jean-Marc Morandini est définitivement condamné, mais Gauthier n'est condamné qu'à peut-être nous faire sa chronique si le cœur le lendit.
8: Bah bonsoir, moi je vais vous raconter le destin d'un homme accompli qui s'est battu pendant des années contre l'État pour avoir gain de cause. Je vais vous parler de Patrick Sébastien. Sébastien, donc c'était l'auteur des chansons Les Sardines, du Petit Bonhomme Mousse ou encore plus récemment de La Quéquette à Raoul, où dans laquelle il nous présente un type qui s'appelle Raoul et qui possède une particularité pas banale, car quand on souffle dans sa quéquette, figurez-vous que ça lui fait tourner les petites boules. Alors j'aimerais savoir comment on a découvert ça, parce que je pense pas que la phrase « Est-ce que je peux souffler dans ta quéquette ?» dans ta quéquette ait été souvent prononcée dans l'histoire de l'humanité. Faudrait peut-être qu'on invite Raoul dans la matinale, parce que je me dis que s'il a accepté que Patrick Sébastien en parle dans une chanson, c'est qu'il n'en a pas vraiment honte, qu'il serait disposé à en parler publiquement, peut-être même en faire une présentation en direct, peut-être, qui sait. Patrick Sébastien, récemment, il a fait parler de lui, parce qu'il voulait absolument être auditionné à l'Assemblée nationale et qu'il était assez vexé qu'on ne l'ait pas invité parce qu'il avait, selon ses dires, des révélations exclusives à faire sur le service public. Ceci dit, il a commencé à dire ça alors qu'il n'y avait pas d'audition à l'Assemblée nationale. Donc il a vraiment demandé pourquoi il n'était pas invité à une soirée qui n'existait pas. On aurait dit moi qui cherchais désespérément une soirée de Nouvel An. Il était d'ailleurs en interview pour teaser un peu ce qu'il avait à dire.
11: Je pense que mon cercueil aura une bosse à hauteur de la bite juste pour énerver les bien-pensants plus.
8: Non Patrick, c'était par rapport à l'Assemblée nationale. Vous savez, vous deviez râler sur le fait qu'on virait tous les hommes blancs de plus de 50 ans et que c'était un peu du racisme. Par exemple, Julien Lepers, il a été remplacé... Non, ça c'est un mauvais exemple. Mais il faut le dire quand même qu'après les nombreuses suppliques de Patrick, une audition concernant le service public a été organisée juste pour lui. Il était tout seul dans le sous-sol de l'Assemblée nationale. C'était à peine si on avait allumé la lumière. Tout ça pour faire plaisir à Monsieur Sébastien.
10: Oui.
8: Sébastien ?
10: Bah oui, c'est moi.
8: Ah bah incroyable, on a Sébastien Patrick avec nous dans le monde zygomatique ce soir. Comment vous allez ?
10: Bah ça va très bien, mais...
8: Attendez, je fais un test. Si je vous montre un truc dans ma main, qui est quand même un truc incroyable, qu'est-ce qui vous vient en tête ?
10: C'est super cool.
8: Ah ok. Imaginez vous frottez une lampe, il y a un truc bleu qui en sort. L'adjectif que vous lui donneriez, ce serait quoi ?
10: Fantastique.
8: Génial ! Putain, génial ! Tout est génial là, avec le Patrick. C'est à se demander pourquoi il fait que je plains du wokisme d'ailleurs, si tout est tellement génial. Sébastien, et qu'est-ce que vous avez à dire sur le service public à l'Assemblée nationale ?
10: Oh bah rien de spécial, je trouve qu'ils font du super boulot.
8: Ça, vous êtes sûr, vous voulez pas réfléchir un peu ? Pensez à ce qu'il dirait l'autre.
10: J'ai aucune idée.
8: Faites un effort quand même, j'ai un truc
10: à... Mais moi j'ai absolument rien à reprocher au service public, hein. Je trouve d'ailleurs que la nouvelle présentatrice du 20h fait un excellent travail.
8: Monsieur Glucksmann ?
10: Oui.
8: Et voilà !
12: démasqué Raphaël Glucksmann en exclusivité, pris la main dans le sac, a sucé le buzz de Sébastien Patrick, qui lui-même suce le buzz de Patrick Sébastien, qui lui-même suce... Ah non, lui se fait sucer en direct sur scène. Allez, musique!
13: Allez, on s'en met une derrière l'oreille. Enfin, sans doute, hein. J'imagine que c'est
7: à
13: ça qu'il dit.
7: Au fond de cette boîte.
13: En tout cas, ce qu'on va se mettre derrière l'oreille, c'est une petite pause musicale.
14: J'espère qu'on mettra une buzz sur ma bite.

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0: De retour dans le Monde Zygomatique. Je propose de passer directement à la chronique de Rosalie.
2: Oui, merci. Moi, je me demande un peu à quoi ressemblent les dessous de l'actualité, parce qu'une actualité, c'est formel, c'est sérieux. Et pourtant, si on s'imagine la vivre, je pense que ça la désacralise. Prenons par exemple cette actualité.
3: À Rupestre, une main tracée au pochoir d'il y a plus de 67 800 ans, découverte à Sulawesi, en Indonésie.
2: Voilà, ça c'est sérieux, c'est formel, alors que je suis sûre qu'en réalité, ça s'est passé comme ça.
4: Regarde, j'ai fait un pochoir de ma main. Je vais le mettre partout dans la maison et même dans l'autre maison.
2: Non mais arrête, maman elle va te gronder.
4: Je m'en fiche, je le fais quand même.
2: Mais c'est quoi cette main sur le mur? Non mais vous êtes cru où là? Mais merde, mais en plus ça part pas. Mais même avec le produit nettoyant, le chauffe de la grotte. Mais moi je dois chasser le gibier. Vous pensez que j'ai que ça à foutre de nettoyer vos peintures à la con?
3: Politique. Donald Trump a également réclamé des négociations immédiates sur une acquisition du Groenland. De plus, il a déclaré « Je pourrais utiliser la force, mais je ne le ferai pas.
5: Je veux le Groenland. »
6: Monsieur Trump, je comprends tout à fait votre tempête émotionnelle. Cependant, il serait plus adapté
5: non,
6: que...
5: Non, je veux le Groenland. Sinon, je pourrais jamais remplir la carte du monde en magnète et contempler le Gaulois. Manu, va se foutre de ma gueule.
6: Emmanuel ne pense pas du tout ça de vous. Écoutez, pour le Groenland, je peux vous proposer...
5: Non, je veux qu'on envoie tous les agents de l'immigration au Groenland tout de suite.
6: N'utilisons pas la manière forte, soyons diplomatiques.
5: Moi je veux un pays, tous les pays. Vous avez pas dit que vous allez au Venezuela cet hiver, mais ça fait pas partie des États-Unis. Mais alors, moi, je suis là.
6: D'accord, maintenant, passons à votre sieste. Je m'occupe du communiqué pour le Groenland. Allez,
7: dodo, l'enfant dodo.
3: Fait divers, rappel de lait infantile Nestlé et Lactalis. L'association Foodwatch va porter plainte contre X.
5: Bon, on va finir cette réunion. Corinne, Jean-Louis, vous me présentez le problème sur le lait infantile?
6: Un problème? Qu'est-ce que c'est un problème finalement? Là, on a juste affaire à une petite bactérie de la céréulide. Oh, c'est mignon, ça peut pas faire un problème.
2: Voilà, oui. Non. Il parle de vomissement, mais ici, parlons de régurgitation. C'est assez naturel chez les bébés.
6: Ah oui, pas mal. Mais Corinne, alors, on dit quoi sur les diarrhées? Alors,
2: une diarrhée, c'est juste comme un écoulement nasal, mais des fesses. On a tous eu un rhume. C'est juste un rhume des fesses.
6: Oui, voilà. Oui, ça c'est très bien. Allez, on part sur ça.
2: C'était donc ma revue de presse et je tiens à dire que j'ai croisé mes sources tout au long pour écrire cette chronique. C'est 100% vrai et j'ai même envie de dire que c'est écrit avec la même bonne foi que Marine Le Pen à la barre de son procès.
0: Merci Rosalie pour cette chronique tout à fait rigoureuse, effectivement.
2: Merci.
0: Qui a été validée. Bravo. Par l'AFP.
8: Rien que ça.
0: La diarrhée, c'est un rhume du cul. Arrêtons-nous sur cette phrase. Votre avis sur la question?
6: Moi, je dirais c'est réel.
9: Cette anecdote est vraie.
0: Cette anecdote est vraie, ben écoute, tu es d'humeur joueuse.
8: Je me permets, on n'a pas oublié la roue.
0: On n'a pas oublié la roue, puisque j'étais en train de faire une transition.
8: Non, je veux dire la roue, l'objet roue.
0: Non, on n'a pas oublié la roue. La roue est bien évidemment dans le studio
8: bien
0: avec
8: sûr.
0: Nous.
8: Ah, bien sûr. Bah oui, elle est là. Elle est là.
0: Et d'ailleurs, on va jouer avec juste maintenant.
10: La roue de l'info.
2: Sinon moi je peux faire.
6: Et on peut tout à fait faire ça. Mais c'est comme ça qu'on fait le début de l'émission.
0: D'accord, mais je ne vois pas pourquoi on ferait ça parce que la roue est avec nous.
2: Bien sûr, elle est juste là. Mais non, mais c'était au cas où je me. Voilà,
0: elle était partie faire pipi.
2: Elle travaille beaucoup, je trouve.
6: Non, elle est pas partie.
2: Elle travaille tellement.
6: Alors, qui tourne la roue?
9: Jamais été.
2: Bah, Maxime.
6: Maxime.
2: Il a l'air très proche.
0: Vous connaissez bien sûr le concept de la roue, hein?
2: On tourne une roue.
6: Rappelle-le-nous quand même.
9: C'est inventé
0: il y a longtemps.
9: Ouais, mais oui,
6: à l'époque. Avant, c'était des
2: carrés.
6: Oh
2: ah, allez, bonjour.
9: Et ça servait à faire rouler des brouettes.
2: Le mec qui brouette. Bah alors, Stéphane Bern, il revient pas là. Là, il n'y a plus personne.
0: C'est du verre. Ouais, écoutez, on va poser une question de verre, bien sûr.
6: C'est très belle poursuite.
0: Alors. Écoutez, qui a affirmé récemment avoir refusé d'être Premier ministre sous Macron? Je dis récemment, dans la semaine. La réponse A, Olivier Faure. Réponse B, Raphaël Luxman.
11: Sébastien Lecornu, pardon.
0: Tiens, il m'a niqué ma vanne, putain. Réponse C, Jérôme Gage. Réponse D, Sébastien Lecornu. Mais en fait, après, il a accepté, puis il a refusé, il a réaccepté. Enfin, c'est un bordel, cette histoire.
9: Voilà, les grands esprits se rejoignent.
0: Exactement.
6: Est-ce que ce serait pas Jérôme Gage?
0: Jérôme Gage.
9: Attends, redis, à chaque fois on dit redis, mais c'est parce qu'on...
0: Il n'y a aucun problème, Sébastien. C'est un plaisir de vous redire. Olivier Faure en réponse A. Raphaël Luxman en réponse B. Jérôme Gage en réponse C et Sébastien Lecornu en réponse D.
11: Jérôme Gage.
6: Moi, je pense qu'Olivier Faure, on en aurait entendu. Ça aurait fait plus de tohu-bohu que ça. Que ça parce que j'en ai pas entendu parler du tout.
9: En même temps, on parle d'Olivier Faure.
6: Non, mais Olivier Faure, il est quand même connu, alors que Jérôme Gage, beaucoup moins.
9: Oui,
0: c'est vrai.
9: Ce cheminement de pensée me plaît.
0: Je vois ce que tu dis, ouais.
9: Moi, je suis assez d'accord.
0: Ça va être un double traître. Du coup, pour toi, ce serait qui?
6: Marlène Schiappa. Par rapport au traître et tout.
0: Ah oui, bien sûr. Ouais, avec Dwagby.
6: Avec Dwagby.
0: Le Dwag. Oui, bien sûr.
9: Moi
11: je dis Jérôme.
9: Mec préféré de Simon, pardon.
0: Gauthier, tu dis Jérôme.
11: Je dis Jérôme.
5: Je dis Jérôme aussi, je suis les gens.
0: Maxime. Ouais,
9: moi je dis Jérôme aussi.
0: Sébastien.
9: Eh ben ouais, pareil. Tout pareil.
0: Gabriel, peut-être une réponse?
5: Je dis Raphaël Luxman. Au cas où.
0: Eh bien, c'est Gabriel qui l'emporte, parce que c'est Raphaël Luxman qui l'a déclaré dans une interview il y a deux jours.
5: C'est fou.
0: Et personne n'en parle parce que tout le monde s'en branle de Raphaël Luxman.
9: C'est vrai que tu me l'apprends.
0: Qu'est-ce qu'on s'en bat les couilles? Bon, est-ce que.
6: Il n'a même pas été considéré, hein, par exemple. Vraiment pas. Parmi les réponses.
0: Je pense qu'il l'a appelé. Putain.
9: On a toujours l'impression qu'il est hors antenne quand il parle Luxman.
6: Il ne savait pas que le micro était encore allumé.
9: Fin de carrière, c'est parce que c'est un homme vrai, proche du peuple.
11: Oui, probablement, oui.
9: Et j'appelle à voter pour lui.
0: Ce sera mon président, en tout cas. Est-ce que quelqu'un veut tourner la roue? Est-ce que Gauthier peut...
6: Vas-y, je tourne la roue.
9: Vas-y.
6: Je suis un chien.
0: Quel énorme tourneur.
5: Pourquoi t'es un chien? Ah oui, d'accord.
0: Je savais pas c'est que les chiens tournaient des roues.
5: Oui, moi non plus, je voyais pas. Peut-être aussi.
0: Je suis
5: maintenant, mais avant.
9: C'était les dinosaures du temps des brouettes qui faisaient tourner les roues, d'ailleurs. Ils étaient là avec leurs petites pattes.
0: C'est pas vrai.
6: C'est toujours vert.
0: De nouveau, une réponse verte. J'ai pas de questions sur Europe Écologie Les Verts, hélas. Rapport au vert, imagine.
5: Parce qu'ils n'ont pas d'actualité.
0: Qu'est-ce qu'on se marre?
5: C'est ça le problème.
0: Putain, exactement.
9: Ça porte pas le nom zygomatique pour rien.
0: Ah bah non. Écoutez, le gouvernement présente la quatrième édition de son concours de cyberdéfense. Quel est son nom? Réponse 1, permis de hacker, j'ai les codes. Réponse 2, passe ton hack d'abord. Réponse 3, e-corsaire, pirate éthique. Réponse 4, la base virale VPS a été mise à jour.
11: Passe ton hack d'abord.
6: Attends, c'est quoi le truc de base? Tu m'as dit le... Tu m'as dit Non, primo, on est en
0: train. Y a pas de souci. La première réponse.
6: Non, juste l'intitulé.
0: C'est la quatrième édition d'un concours de cyberdéfense.
6: Ok, cyberdéfense. Donc il y a Paston Hack. Et j'ai oublié les autres.
0: Il y a Paston Hack, mais également permis de hacker, e-corsair. Et la base virale VPS a été mise à jour.
6: Mais e-corsair, ça me paraît trop bien.
5: Non, moi je veux bien e-corsair, tu vois.
6: Ouais,
5: je pense.
6: Justement, je trouve que c'est trop bien trouvé pour que ce soit pas vrai.
9: Mais pourquoi c'est quoi? Je le comprends même pas.
6: Mais e-corsair, parce que de la piratage.
0: Oui, et du coup, tu sais, les corsaires, c'est.
5: Les corsaires, c'est des pirates, et donc.
0: Du gouvernement.
6: Genre Victor McBernick.
9: E-corsair. Ah oui, ok, c'est juste ça. Oui, d'accord, oui.
0: C'est les pirates gentils, bien sûr.
9: Ouais, oui. Mais c'est bien, mais c'est pas si... C'est juste un synonyme.
6: Quoi. Oui, mais il faut aller jusqu'à chercher le mot corsaire, quoi. Il faut aller dans les synonymes sur le dictionnaire.
5: Mais c'est vrai qu'ils sont un peu premier degré France Travail, tu vois.

0: Parce que passe ton hack d'abord, ça fait un peu quand même méprisant, condescendant, quoi. Mm-hmm. Genre ferme ta gueule avant que tu me parles, quoi.
1: Du coup, c'est crédible.
2: Fais jeu de mots pourris. Ouais.
3: On n'a jamais autant brainstormé et analysé.
4: C'est vrai, c'est magnifique. Et pourtant, c'est passe ton hack d'abord. Les autres sont parfaitement inventés.
0: J'ai eu 0 sur 20.
4: Donc, mais non, il n'y a pas de soucis.
3: Il fallait passer ton hack.
0: Bah écoute.
4: Écoutez, je pense qu'on a encore le temps de faire moult questions. Donc,
2: à qui tourne la roue que...
4: Rosalie, tu veux tourner la roue?
1: Allez.
0: Rosalie, c'est la roue.
3: Alors, qu'est-ce qu'on peut dire aussi sur les roues?
0: On peut dire que les roues...
1: On peut parler de notre vie aussi, vous savez, où la roue...
4: C'est une technologie pratique, je trouve.
2: Blanc.
4: Le blanc, superbe.
0: Le blanc Ménil.
4: Voilà une question sur Imagine Dragons, bien sûr.
2: Question sur le blanc Ménil.
4: Le journal Le Point a recruté un nouveau chroniqueur pour des formats web, mais son passé a ressurgi en ligne.
0: Oui, j'ai la réponse.
2: Ah, tu l'as, je connais pas.
4: Quel est-il? Réponse 1, il était de gauche avant. Réponse 2, il plagie l'entièreté de ses chroniques. Réponse 3, il a été candidat RN aux dernières municipales. Et réponse 4, il n'a jamais mis de ponctuation à la fin de ses phrases.
2: Moi, je dirais il était candidat RN.
3: Ouais, pareil.
1: Moi, je dis il plagie tout. Okay. Il plagie tout.
4: Ah, mais les réponses ont fusé. C'est très
1: candidat
4: rare.
1: RN.
3: Ouais, là, c'est...
1: RN aussi pour Gabriel.
4: Fort bien, et il était tout à fait candidat RN municipal, bravo. Enfin,
0: c'est fait, après, le point, c'est pas, ils sont pas à leur coup d'essai quoi, là-dessus. Mmh. Sur,
4: évidemment.
0: Le racisme, notamment.
2: Le point a déclaré oui et.
4: Et donc.
3: Blague sur la ponctuation.
1: Oui, moi aussi je viens d'avoir bien joué.
4: Et oui, mais j'ai pas insisté
0: si
4: dessus.
0: Si c'était la croix, ce serait une blague sur les multiplications.
2: Si c'était la croix, ce serait une blague. Oui, bien sûr, oui. C'était Libération, ça serait une blague sur la prison. Non,
0: oui.
2: Mais ça marchait sur ça.
4: Sébastien, est-ce que tu veux venir tourner la roue peut-être?
0: Absolument.
4: C'était solennel.
0: On est à l'audio, quand même.
2: On voit pas quand on touche la tête.
3: Ça manquait d'une anecdote réelle sur l'invention des roues.
4: C'est pas vrai, encore une question vert. Alors, je vais vous demander de trouver le vrai titre. Le vrai titre d'article, voilà les deux mots que j'ai combinés, de l'UMA parmi ces quatre propositions. C'est sur Marine Le Pen. Proposition 1, procès des assistants parlementaires, le RN prend l'eau. 2, un jour d'audition et Marine Le Pen perd déjà pied. 3, dans le grand bain des affaires, le RN a oublié sa bouée. Encore 4, Marine Le Pen oublie de faire attention à l'écart entre la marche et le quai. 2 morts, 1 blessé grave.
1: Moi je veux bien le 3ème, il y a plein de jeux de mots. Ça fait bien Libé.
0: Moi j'ai rigolé au 3ème et Libé ils font...
2: C'est l'humain.
3: Ils sont pas si forts.
2: Ils ont peut-être appris celui de Libé en trois.
4: On sait pas,
0: Ouais, c'est clairement ce
1: qu'il y a. Il y a Le Monde en premier, tu vois, on va essayer de retrouver tout. Est-ce qu'il y a que des titres de journaux dont un de.
4: Tous sont inventés sauf un qui est de l'humain.
1: Okay. T'es très forte en tout cas.
2: Le 3, c'est quoi déjà, pardon?
4: Le 3, c'est dans le grand bain des affaires, le RN a oublié sa bouée.
2: Ouais, moi je vais dire ça.
3: Non, ils sont pas aussi inspirés. Ouais.
0: C'est peut-être, ça va peut-être un peu trop loin.
3: C'est une des deux premières que j'ai
4: oubliées. Veux-tu que je te les rappelle peut-être? Oui.
3: C'est pas trop un grand.
4: C'est très bien.
3: C'est un service qu'on prend. C'est pas trop honteux.
4: Il n'y a qu'un problème. C'est procès des assistants parlementaires, le RN prend l'eau, ou un jour d'audition et Marine Le Pen perd déjà pied. J'ai pas noté quelle était la bonne réponse. Ça y est, je me souviens, c'est bon.
1: Moi, je dirais la deuxième.
2: Ouais.
1: Et toi, Gabriel?
5: Moi, je dirais ça prend l'eau.
0: Moi, je dis pareil, la troisième.
4: Maxime?
2: La troisième, toujours.
4: Eh bien, écoutez, c'était un jour d'audition et Marine Le Pen perd déjà pied. C'était de mon cru.
0: Comme le grand bain avec Gilles Lelouch.
4: Bien sûr.
2: Par exemple, oui.
4: Je propose de faire une dernière petite question et je me propose pour tourner.
3: Mais il y en a plein des questions.
0: Tourne.
4: Que il y a des questions.
3: D'habitude, on peut répondre qu'à deux questions.
0: D'habitude, on est à l'heure de la conducteur.
4: Rouge, super. Alors, est-ce que j'ai une vraie bonne question?
2: Non.
4: Alors, non.
2: Non, j'en ai pas, on continue.
4: Alors, quelle personnalité célèbre a eu l'insigne honneur de conduire notre cher président de la République à l'aide, au bord d'un véhicule, bien sûr.
0: Il faut trouver le véhicule ou trouver la personnalité?
4: Seulement la personnalité.
0: Ah, est-ce que tu vas nous donner le véhicule?
4: Alors, je ne vais pas donner le véhicule.
0: D'accord, cet échange était...

0: Incroyable.
1: Alors, 1, Georges Clooney pour fêter sa nationalité. 2, Thomas Pesquet. 3, Vincent Cassel. Ou 4, Sarah Knafow, mais c'était juste pour faire du repérage pour sa plateforme bétonnée. Là.
2: Au bord de la mer, t'as dit?
1: Non.
3: C'était sur la question d'avant.
4: Libération, tu dis?
1: Il n'est pas libéré.
2: Attends, la personne a conduit où?
4: Glucksmann et Le Pen ont conduit Macron, je comprends pas.
5: Non, moi je dirais Thomas Pesquet.
6: Ouais, Thomas Pesquet, c'est ce qui me paraissait.
5: Ouais, je vois bien, je sais pas pourquoi.
6: Parce qu'il est pas dans l'espace en ce moment, on est d'accord.
2: Non, mais ça fait tard à l'époque qu'il est plus dans l'espace. Hein.
6: Ah ouais. Non, mais je sais pas, parfois il doit retourner.
3: tous les six mois.
6: Non, mais vraiment, premier degré, tous les ans, je crois qu'à un moment donné, il part. Ah ouais.
2: L'empreinte carbone de Thomas Pesquet doit être terrible.
1: Un menti de la République.
6: Ah, ça. Avec son jet privé, là, c'est terrible.
1: Tu m'étonnes. Gauthier,
2: Georges Clooney, je dirais, mais ça me ferait bizarre. Mais les tous me paraissent bizarres.
3: Ouais, c'est ça, en fait.
1: Okay.
2: C'est qui la troisième?
1: C'est Vincent Cassel.
2: Mais Vincent Cassel, il est pas dans l'actu en ce moment.
1: Non, pas
3: mais, mais il a pas conduire sans
1: mais
3: c'est ça,
1: c'est ça son actu. Un bon permis B.
5: Et puis voilà, laissez peser.
1: Une 306,
2: ceci, c'est Thomas Pesquet, pas tant non plus.
1: C'est vrai.
2: Thomas Pesquet n'est pas dans l'actu.
3: Mais il a le permis.
4: C'est ça qui nous intéresse,
2: mais ça, mais ça c'est
4: question.
2: Pas sûr. Hein.
1: Rien ne nous prouve à ce jour.
3: Parce qu'ils sont pas dans l'actu.
2: J'ai pas vu Thomas Pesquet dans un Clio 203. C'est pas un modèle qui existe.
5: Clio 203, non, ça n'existe pas.
1: Sébastien, qu'est-ce que.
3: Moi je dis Thomas Pesquet.
1: Ok. Et Gabriel?
6: Je dis George Clooney.
1: Ok, eh ben écoutez, c'était Thomas Pesquet parce qu'il a conduit un avion avec Macron dedans parce que.
4: Ah, putain,
1: il sait tout faire ce connard.
4: Mais c'était pas une voiture.
1: C'était
4: un avion.
1: Un moyen de transport.
2: Mais moi, alors, si je peux me permettre une petite amélioration de ta question, t'aurais pu faire à chaque réponse, c'était un moyen de locomotion différent. Là, ça aurait été plus marrant. Je dis pas que c'était pas marrant, mais je dis que voilà, je te donne des pistes de réflexion.
1: Je vois ce que tu veux dire, mais je te donne ma réflexion. Si j'avais dit que c'était un avion, c'est un peu cramé, sachant qu'il va dans l'espace, que c'est l'armée de l'air et de l'espace.
2: C'est pas sûr, hein,
5: parce que ça aurait été Vincent Cassel avec le scooter de sa copine de 14 ans. Est-ce que c'était. Pour lui, je sais plus qui c'est, voilà. Georges Clooney, puis. Son ambulance d'urgence.
2: Georges Clooney qui pilote une café mobile.
4: Ah oui, très bien, café.
6: Oui.
5: Une espresso mobile.
1: Ouais. En attendant de voir la Twingo de Vincent Cassel, on va peut-être pouvoir voir la chronique de Sébastien.
3: Ah ouais, vous avez cette chance-là de la voir.
1: Mais je crois.
3: C'est fou. Moi, j'ai écrit un sketch inédit que je compte jouer sur scène. Mais il est encore en rodage, donc vous allez me dire ce que vous en pensez, ok, okay. Je sais pas si vous avez remarqué, mais souvent les mecs qui sont blonds, ils sont là, oui, attends. Et du coup, j'ai passé des heures à observer des blonds quand ils mangent des sandwichs toute la journée. Et en fait, quand ils mangent un sandwich, vous avez vu, la mayonnaise, elle sort pas du sandwich, hein, parce qu'en fait, ils mangent proprement. Enfin non, c'est pas vraiment ça, c'est qu'en fait, ils ont pas de sandwich, parce qu'en fait ils ont amené un Tupperware avec un repas, préparé la veille, voilà. Mais attendez, parce que je peux aussi vous faire le blond dans d'autres situations, genre à la plage ou même dans l'avion. Vous avez vu le blond dans l'avion? Il demande à ses enfants, hey, mon poussin, mon doudou, où se trouve le sac? Où se trouve le sac? Et du coup, ses enfants, ils le cherchent, ils le trouvent, et il est là, oh, bah super. Et ensuite, dans l'avion, vous savez pas quoi? Ses enfants, ils sont sages et tout. Après, voilà, du coup, après, il va à la piscine, aussi, et vous savez quoi, il a un slip de bain, et ça lui fait comme un slip de bain, quoi. Je vous le dis, parce qu'en allant à la piscine, je suis tombé par hasard sur un mec blond avec un slip de bain. Bon, après, il a pris un slip de bain, parce que c'est marqué dans le règlement de la piscine, mais je me suis tapé une barre, quand même, parce que c'est drôle. Et ensuite, il a ses lunettes et tout, enfin, c'est pas ses lunettes de vue, mais genre ses lunettes de ski. Non, ça, c'est une situation autre. Non, il a bref, il a ses lunettes de piscine, et il a, oui, c'est normal, pour éviter de se piquer les yeux, parce qu'il parle à voix haute, comme ça, alors que personne lui a jamais demandé de se justifier. Alors que toi, à côté, t'as les mêmes lunettes, mais t'es moche. Alors que lui, il est c'est ça, en fait, c'est ça. C'est que et quand il met ses pieds au bord de la piscine, il met ses orteils comme ça en angle droit avec le bord de la piscine. Bon, là, je sais pas pourquoi j'ai écrit ça, parce que j'ai jamais vu personne faire ça, mais vas-y, on dit qu'il fait ça, quoi. Et il est là, oui, attends, j'adore me faire mal aux orteils quand je suis au bord d'une piscine. Ouais, non, ça je vais l'enlever, c'est pas. Ça n'a rien à faire là. Parce que après, j'avais encore écrit 2 minutes sur ses pieds qui puent et la manière dont il les met dans le sable à la plage, mais je me suis dit que c'était peut-être un peu long. Mais je me dis en même temps, on relate un peu parce que c'est une sacrée situation de mettre ses pieds sous le sable à la plage. Bref. Ah oui, puis le mec blond, quand il plonge dans la piscine, il est gracieux, alors que nous, on pue la merde quand on fait ça. Je sais pas si vous avez vu. Et souvent, on finit complètement à poil avec le maillot sur la tête et les lunettes, on les a perdues, alors que lui, non. Mais comment il fait? C'est fou, quoi. Et après, tu fais du crawl et tu respires jamais, t'es là, alors que lui, il respire. Putain, on est vraiment teubé dans mon sketch. Alors que lui, il fait du dos crawlé, mais genre, il est doué car il a pris des cours de natation parce qu'il a les moyens. Alors que toi non, et du coup il est athlétique et tout, alors que toi tu galères avec ça, et enfin voilà, il est là. Puis après j'avais écrit comment il se comporte au restaurant, à la montagne, au parc, et à chaque fois il est là, non je comprends pas, tout va bien, en s'agitant là, enfin je sais pas, c'est... Ouais, personne n'a remarqué ça en fait. Bon. Vous savez quoi, je vais le retravailler, ce qui compte c'est que ça vienne de moi à 100%, parce que moi j'ai horreur de copier sur les autres, puis je vous refais une V2 la semaine prochaine. C'est comme le blond, il dit toujours oui, je te fais une V2, attends. Pour dire deuxième version. Ouais, non, allez, ça vous a pas attrapé, ça, de toute façon. Ok.
1: Eh bien, merci Sébastien pour cette V1. Hein, évidemment, ça a retravaillé, mais il y a quand même. Il y a des hits, comme on dit en anglais. Non, comme le blond dirait peut-être.
2: Ouais, mais on a vu d'où tenait l'inspiration de Gad Elmaleh, quoi.
1: Bien sûr.
3: Mm. Ben oui, c'est dans ce sens-là d'ailleurs que ça s'est.
1: Oui, c'est vous qui t'es plagié comme ça.
3: Ouais. Ben, et aussi vite d'ailleurs.
1: Mais qu'il est sorti.
3: Pas une seconde après. Oui, c'est vrai.
1: Mais il est sorti sa VDF avant que tu sortes ta V1.
2: Ouais, c'est 20 ans plus tôt, quoi.
3: C'est là où il est très smart. Il est très très smart.
1: Ça s'est passé sur les bancs de l'université, bien sûr. Écoutez, on va enquêter sur cette sombre affaire de plagiat et on va enquêter peut-être pendant une pause musicale, tant qu'à faire.

0: J'adore rire, mais j'adore aussi pleurer. Donc rire de pleurer de DC, c'est super. On l'embrasse.
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0: Je crois que nous sommes accompagnés de quelqu'un.
2: Oui, tout à fait, de moi-même. Merci Delila. Je vous ai préparé un petit jeu sur le mode sel ou poivre hein, qu'on connaît ici, où on va parler de Jean-Marc Morandini.
3: Ah,
2: parce que figurez-vous
3: pitié.
2: Que Jean-Marc Morandini a ce point commun avec mon père qu'ils ont le même prénom. Donc le jeu c'est Jean-Marc Morandini, mon père ou les deux. Voilà. On va commencer un test par exemple. Il a travaillé pour TF1.
3: Jean-Marc Morandini,
2: bien sûr, parce que mon père n'a jamais travaillé pour TF1.
3: Oui. Okay. Est-ce que ça implique de connaître ton daron ?
2: Pas, ça peut aider, mais pas forcément. Par exemple, si je dis il a fait son service militaire.
4: Les deux,
2: bien sûr, mon père a fait son service militaire, Jean-Marc Morandini, selon sa page Wikipédia, a fait son service militaire. C'est Wikipédia, le ministère des armées. Le je les ai appelés il y a tout à l'heure, ils m'ont dit oui, Jean-Marc Morandini, son service militaire, bien sûr.
5: Ils sont que ça foutre de répondre à ça.
2: Je peux vous envoyer son service militaire.
4: J'ai bien regardé dans le répertoire papier, oui, tout est bon en 1967.
5: Ils ont un
4: gros annuel. Ils se lâchent les balles, lâchent le doigt et puis tournent les pages.
3: Morandini.
2: Je peux même vous dire exactement ce qu'il a fait du 5 juin. Bon, voilà.
3: Il n'était pas doué, mais il l'a fait.
2: il a un nom de famille corse.
3: Les deux.
2: Bravo, bah oui, mon père a un nom de famille corse. C'est Jean-Marc Morandini aussi, a un nom de famille corse. Attention.
3: Oui, attention.
2: Ça demande de l'attention. Bah oui, là, c'était un peu pour mettre en bouche et tout. Oui, oui. Maintenant, on passe aux choses sérieuses.
3: Voilà.
2: Attention. Ma sœur lui laisserait mon neveu de 7 ans à garder pour la nuit sans aucun problème.
4: Juste ton père.
2: Mon père, bien sûr.
3: Oui.
2: Ma sœur n'aurait aucun intérêt à laisser, n'aurait pas envie de laisser mon neveu de 7 ans à Jean-Marc Morandini parce
0: qu'elle ne connaît pas.
2: Et mon neveu non plus. Ouais, voilà, donc ce serait. Voilà.
3: En fait.
2: Il adorerait que j'ai 8 ans pour me serrer dans ses bras.
4: Les deux,
2: bien sûr. Évidemment, on est d'accord, puisque mon père même, quand même, voilà, on est une relation assez normale. Enfin, assez. Bref. Et du coup, Jean-Marc Morandini, non. Enfin, oui, aimerait beaucoup me serrer si j'avais 8 ans. Il a filmé des jeunes garçons nus.
4: Oui, parce que peut-être quand t'étais tout petit, t'as filmé.
2: Oui, les deux, effectivement. J'ai une vidéo de moi dans un bain quand j'avais 2 ans. Donc,
4: que Morandini d'ailleurs demande, je l'ai à l'oreillette.
2: Régulièrement, régulièrement.
5: C'est un peu moins mignon qu'au début. C'est
2: on a glissé un petit peu plus. C'est un peu moins innocent.
3: Bah, comme toi dans le bain.
2: Si j'étais innocent dans le bain.
3: T'as dû glisser, je veux dire.
2: Bien sûr. Probablement. Voilà. Alors,
3: pas encore mémoire.
2: Au boulot, il a demandé à des gens de se déshabiller devant lui.
4: Ton père était c'est ça, s'il est médecin, tu sais pas.
3: S'il est gardien pénitentiaire.
4: Oui, c'est vrai, c'est un métier aussi, on se met à fou.
0: C'est bien vu.
2: Alors,
4: après, s'il est psychologue, on se met à nu aussi.
2: Je peux pas vous le dire.
3: Bah, les deux, il doit y avoir un
4: ouais,
3: piège.
4: Ouais, c'est ça, les deux.
2: Les deux, mon père était ostéopathe. Donc,
4: forcément. Alors, à poil, normalement, non, mais c'est pas très grave. On reviendra après
2: j'ai
4: l'émission.
2: J'ai pas dit à poil, j'ai dit se déshabiller devant lui.
4: Ah, c'est vrai. Oui, voilà. T'as raison.
3: Donc, on est allé à l'extrême, nous.
2: Et à poil, non. J'ai dit les habiller.
3: T'as dit à poil en faisant une danse.
4: Tout en sautant deux fois.
2: En poussant des cris, non. Il s'est tapé ma mère.
3: Mon père,
2: ouais. Et oui, je n'ai pas connaissance d'une relation entre Jean-Marc Morandini et ma mère. Donc voilà, mon père, c'est.
4: Ce qui explique la ressemblance entre Maxime et Morandini, je comprends mieux tout ce qui s'est passé.
2: Peut-être, c'est possible.
3: J'aime
2: même cette terre, j'ai ce même air abruti.
3: T'étais où pendant 2 semaines.
2: Et enfin, pour finir, s'il était nu dans une crèche, il mettrait mal à l'aise tout le monde.
3: Les deux.
2: Parce que même si mon père n'est pas pédocriminel, même si t'es nu dans une crèche, ça mettrait mal à l'aise tout le monde.
4: Je suis ostéopathe en étant tout nu dans une crèche, tu sais.
2: Venez les enfants. Enfin voilà, donc du coup, en effet, c'est les deux et vous avez bien répondu. Bravo.
3: On est trop fort.
5: C'était tellement dur.
0: Eh ben super. Merci beaucoup Maxime pour ce jeu.
4: J'ai hâte de rencontrer ton père.
2: Je vous en prie, avec plaisir.
3: Mais tu nous as fixé un portrait magnifique de ton père.
2: Oui, bah, c'est un bon garçon. Hein. C'est un bon garçon.
5: J'ai dit c'était tellement dur, et ensuite j'ai pensé à une blague et je me suis auto-censuré.
2: Vas-y, dis.
5: Bah, avec dur, je vous laisse.
2: Ah, okay.
3: La table.
0: La condamnation ferme. un petit peu, pas de prison ferme, mais hélas. Quoique, je sais pas. Est-ce que je suis anticarcéral pour Jean-Marc Morandini?
3: Une prison juste avec Morandini dedans.
5: Et on va lui demander tout de suite. Puisqu'on l'a en
0: bien sûr,
4: sur le WhatsApp. Duplex.
0: Oui, bien sûr. sur la tranche WhatsApp de.
5: On oui, bonjour, c'est Jean-Marc Morandini. Je ne sais pas, il est inimitable.
0: Je vous en prie.
2: Le pauvre est inimitable. S'il mange un peu ses mots, il parle très vite. C'est ce que je me souviens de lui, il y a longtemps que j'ai pas entendu.
5: Alors c'est surréaliste, vous allez voir cette séquence, elle est surréaliste. C'est un peu comme ça. Hein.
2: Ouais, un peu, ouais.
3: En mode Paul Cézanne.
5: C'est qui? Ah oui, oui, j'ai la ref.
2: Le peintre.
4: C'est pas dans quelle époque? Non, c'est pas lui.
5: Non, ça c'est Paul de Cézanne. Paul Cézanne, c'est un peintre. Et il disait ça par rapport au surréalisme.
4: Ah,
5: parce que je viens de dire, c'est surréaliste.
4: Je l'avais pas eu du tout, bravo. Oui.
0: Moi je croyais que c'était Paul Cézanne. Je me disais, il a deux prénoms et tout.
5: En fait, c'est ce qui est en train de se passer maintenant qui est surréaliste un peu. C'est un truc qui prend co dans tous les sens, là.
2: C'est délicieux.
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0: Super, c'est
2: re
0: la roue et
2: re la roue. Ouais.
3: Bah ouais, attends.
0: Est-ce que Maxime, tu as des questions de quiz?
2: J'ai des questions de quiz, t'en as aussi parce que je te vois avec des feuilles.
0: Il m'en reste une.
2: Ah bah on a suffisamment de temps, donc vas-y.
5: Moi, bien sûr.
2: Et je vais tourner la roue. Allez. Attention, c'est parti. Je vais laisser la possibilité à Sébastien de meubler, c'est parti. Allons-y.
5: Oui, les roues qui étaient un poil bien avant, et il faut le dire, les ordinateurs, ce qui est assez étonnant. Hein.
3: On pourrait croire l'inverse. Hein.
5: On en apprend beaucoup.
3: Non, mais la petite roue là sur les Mac, ça vient de là.
5: Ah oui, d'accord.
3: Ils se sont dit, tiens, la forme elle est bien si on en faisait un outil.
5: Mais c'est. Bah tu vois, je l'avais pas.
2: Et c'est rouge.
0: Tout ça pour avoir encore du rouge. Non, je pense qu'on n'a pas eu le rouge.
4: On n'a pas eu.
0: Écoutez.
5: Nous écoutons.
0: Ma dernière question du jour. Aux prochaines victoires de la musique, qui pourrait égaler le nombre de prix d'Alain Bachung et Mathieu Chédid? Philippe Catherine, Aurel San, DJ Snake. Ou Donald Trump, et oui, le bruit des bots, ça compte comme de la musique.
5: Oh, Orelsan, sans hésiter.
3: Orelsan.
4: Ouais, Orelsan.
2: Orelsan.
0: Gabriel.
4: Ah. Orelsan.
0: Qu'est-ce que vous voulez que je vous dise, effectivement, c'est Orelsan. Il est là depuis longtemps.
5: Il en avait pas fait de trois.
3: Et qui?
0: M.
3: Ah, Mathieu Chédid.
0: Je vais pas me risquer à une imitation, mais...
3: Bah, comment? Moi je peux faire la guitare.
0: Très bien. Putain, mais quel duo
2: de vraiment... guitare de. C'est très. C'est de niche, hein, comme imitation.
3: Ah, pas. Mais.
0: De niche la maliche, bien sûr.
2: De niche la maliche.
3: De niche, mon grand-père.
2: C'est très dur d'imaginer une parodie de niche la maliche sans avoir un fond raciste derrière ça.
3: Mais qui est niche la maliche? Qui est Denis la maliche déjà?
2: Denis la maliche, c'est un personnage de dessin animé.
3: Ah, de dessin animé, ok, je crois que c'était une série.
2: Denis, la malice. Non.
5: Vous êtes trop jeune pour ça.
2: Ah oui.
3: Je sais pas si t'as fait une seule bonne note parmi tous les trucs.
2: Tu connais pas, tu peux pas savoir.
0: C'est très dur.
5: J'avoue.
2: Il y a un saxophone derrière.
5: Ça se trouve, c'est exactement la mélodie.
2: Il y a eu un film aussi, Denis, la malice.
0: Bah écoute, je n'en savais rien parce que je ne connais que deux noms.
3: Avec Macaulay Culkin.
2: Non.
4: Il est partout.
2: Mais avec Christopher Lloyd.
0: Ah, ouais. le vieux de le retour vers le futur.
2: C'est ça. Ouais. Putain. Il fait le méchant qui enlève
3: Denis.
2: La malice.
3: Ouais, ouais. Mais est-ce qu'il fait un maximum de malice, j'espère.
0: Oui, bah, un maximum de malice.
2: Mais c'est pas joué par Michael Culkin, mais équivalent à l'époque.
5: Mais retour dans les futurs, comment c'est possible de retourner dans le futur?
3: Oui.
2: Ouais, on est bien d'accord.
0: Putain, c'est des questions philosophiques.
5: Bah ouais,
0: le monde zygomatique, c'est aussi ça.
2: Est-ce qu'on n'est pas déjà dans un futur dans lequel on aimerait retourner sans avoir été dans le passé qu'on aime par le présent?
3: C'est une émission nostalgique.
5: Alors là,
0: retour vers le passé.
5: Hein, nostalgie n'est pas là, ce serait logique. Hein.
2: Ouais, donc du coup, c'est à moi de poser des questions.
3: Ben,
2: je vais faire un petit quiz, voilà, où je vais vous demander de créer.
0: Oh.
2: Alors, la première question, c'est je vais vous demander de trouver un titre d'émission qui pourrait être une émission de CNews.
3: D'accord. Voilà.
4: Est-ce qu'il y a une lettre au début ou c'est vraiment on choisit ce qu'on veut?
2: Ah oui, c'est vrai, il y a une lettre au début.
3: Oui. Ouais.
2: C'est exact. C'est la lettre N comme Noémie, ou comme Nathalie, ou comme Nathanaël, ou comme Nathan, ou comme.
4: Moi, j'ai peux donner la réponse?
2: Et bah, du coup, ouais, vas-y.
4: Moi, j'avais Nathan plus d'être facho.
2: Ah ouais.
4: C'est sur CNews, d'accord. On est bien d'accord.
2: On est d'accord, c'est sur CNews.
3: Moi, j'ai nié la justice, nié.
2: Nickel, j'adore.
0: Moi j'ai No Passaran les Arabes, bien sûr.
2: Pas assez de droite pour ces news, mais j'aime bien quand même bien tenter, c'est bien.
6: Et nous ne pouvons pas accueillir toute la misère du monde. Pascal.
0: Oh, super.
2: Ah, trop bien. Ah, bah oui, bien sûr. Ah,
6: trop bien, tu vas lui donner un certain idées.
3: Mais il écrit pour l'épisode de la semaine prochaine, l'année prochaine.
2: C'est prévu, genre. Attends, ces news vont proposer de la thune. Ouais. Gabriel ?
7: Non.
2: Si ?
4: Non. Non, pas d'inspi là.
3: Okay. En public, on a de l'inspi ou pas ? Non, il y a un hochement de tête vraiment agressif.
2: Okay. On change de lettre ou on garde la même lettre ?
4: Comme tu veux.
2: Bon, ok, on change de lettre, on passe à la lettre S, comme Sylvain. Je veux le nom d'une chaîne YouTube présentée par des masculins blancs hétéros qui parlent d'eux-mêmes. Voilà, vous voyez l'idée, donc c'est une chaîne avec régulièrement.
3: Salut les misos.
2: Ah bien, ouais, ouais, ouais. Salut les misos, très bien. Rosalie ?
4: Si vous saviez ce que j'ai dans le pantalon, c'est tout ce que j'avais.
2: Ah non, c'est bien. Delila ?
0: Sperme d'excellente qualité.
2: Ouais.
0: Pardon.
2: Sébastien.
5: Saucisse et barbecue.
2: Ouais. Un peu province quand même. Hein, quoi. On aimait bien quand même.
5: Un peu pour emmerder Sandrine Rousseau. Quoi.
0: Une bosse. Une bosse au niveau du barbecue.
2: Un film chiant, mais ça fait bien de dire qu'on l'a aimé.
4: Quelle lettre ?
2: Avec la lettre M, comme maman. Comme Mathieu.
4: Un film chiant, mais il faut dire qu'on aime.
2: Un film chiant, mais ça fait bien de dire qu'on l'a aimé, tu vois.
3: Merde, j'ai chié dans le cassoulet.
2: Alors,
5: est-ce que c'est vraiment...
2: Plus qu'à aller au cinéma,
0: tu pensais peut-être à sa suite. C'est... Merde, j'ai chié dans le cassoulet 2.
5: Ça fait bien de dire qu'on a aimé. Hein, c'est ça.
2: Si c'est assuré, ça passe. J'ai adoré.
3: Non, mais on sait pas, c'était un film d'auteur exceptionnel.
2: Ah oui, bien sûr.
4: Un nanar.
3: Peut-être pas. Moi, si.
2: Oui. Non, mais si, un film magnifique. Alors, on est d'accord.
3: Maman, je t'aime.
2: Non, mais merde, j'ai sûr, le capusé, ça va. Non, mais c'est. On est d'accord. Franck Gastambide, il a son sommet.
3: Ça implique que ce soit involontaire.
6: Merde.
3: Quand on s'est rendu compte, genre 2 heures plus tard.
0: Non, mec, les deux points sur les hanches. Ok, pour ça, être aux toilettes.
2: Ah bon, si jamais, à part très petit, les toilettes.
5: C'est avec Bigard. Hein.
3: Merde.
2: Bigard, c'est un réalisateur de ce film. Sébastien, titre
6: maïotique ou philosophique, la grande aventure.
4: Moi, j'ai mirage d'un cauchemar élégant.
3: Ouais, c'est très bien, c'est
6: parfait. Chat GPT.
0: J'ai mes années lycée.
3: J'aime bien. Ouais. C'est autobiographique.
0: Exactement.
2: Ouais, mes années lycée.
6: Toi, t'as vu mes années lycée, c'était.
0: T'as vu le dernier Tarantule hein.
6: Mais c'était avec Vincent Lacoste, il joue trop bien. Il sera invité dans quelle époque?
0: J'ai vu à Cannes en séance de minuit.
2: Les 3 premières heures m'ont un peu, mais après j'étais dedans.
3: Les 8 suivantes.
6: Ouais. Ce film, il dépeint trop la société avec un regard.
4: Oui, c'est dans le prisme de la société plutôt, tu veux dire, parce que le regard, on dit plus, on dit prisme.
6: Ah oui, c'est vrai, ouais. Une plume trempée au vitriol. Enfin,
2: c'est beau. Un titre de chanson que Pascal Obispo viendrait chanter à la Star Academy.
3: Quelle lettre?
6: C'est drôle, ça.
2: La lettre D, comme
4: Daron.
2: Voilà,
3: comme Pascal Daron. Obispo.
2: Ouais, Pascal Obispo qui vient chanter à la Star Academy, une chanson. De son répertoire, bien sûr.
3: Ah oui, de son répertoire, bah, c'est moi. C'est...
2: Oui, qu'on invente. Ah. C'est le principe du jeu.
3: Non, mais il y a beaucoup de garde-fous dans ce jeu.
0: Moi, j'en ai une, ce serait défendre l'amour.
3: Oh.
6: Défendre l'amour. Je sais pas.
0: Il existe déjà. Là.
3: C'est lui ou c'est Florent Pagny, le truc sur les impôts, là?
2: C'est Florent Pagny.
0: Oui,
2: okay, la liberté de penser.
3: Ouais, c'est ça.
2: De toute façon, c'est l'un ou l'autre, hein, ça.
3: Oui.
2: Le cancer en moi, mais c'est la même chose.
3: Oui.
2: Pardon.
6: Moi, je pensais à demain, je suis mort. Après, si tu devais mourir demain, il fait la suite.
2: Demain, je suis mort.
6: Voilà.
7: Demain, je suis mort.
8: Du coup, j'ai plus rien à dire.
4: Parce que je serai mort.
3: C'est un encéphalogramme plat à la fin.
8: Et toi, qu'est-ce que tu ferais ? Il reprend, il n'y a plus trop d'envie. Ouais.
2: Rosalie.
4: Moi, j'avais ta ta ta ta. Parce que pour moi, Obispo, c'est vraiment la musique avec Natacha Saint-Pierre où vraiment il a trois paroles, mais il a son nom à côté de Natacha Saint-Pierre et il fait juste. Pam, pam, pam.
8: Oui, il y a un peu de sort. Ta, ta, ta,
4: ta. Oh. Voilà.
2: Un grand cœur derrière.
4: Voilà, moi, j'ai... il ne sert pas grand-chose.
3: Dis-moi tout ce que tu n'as jamais voulu me dire.
0: Oh oui.
8: Ah oui, c'est bon. Au piano, là, je le vois bien.
4: Dis-moi tout
8: ce que j'ai voulu te dire.
4: Ah ouais, bien.
2: un piano noir, quelqu'un qui danse dessus, ou je sais pas, une chute d'eau derrière. Ou,
3: ah, mais toujours.
4: Et puis des plans, tu sais, qui s'effacent tout doucement, et puis un autre plan qui apparaît avec d'autres chutes d'eau avec le piano, tu vois. Genre des trucs très vieux du début des années 2000. Un petit montage bien vu.
8: On l'a bien là. Ce serait la BO de mes années lycée.
0: En tout cas, ce sera la BO de cette fin d'émission.
3: Oh,
0: évidemment, bravo, c'est déjà fini. Inspirant. Hélas. Mais on remercie toutes les personnes qui nous ont suivis, qui sont au moins au nombre de deux. Je remercie également toute l'équipe. Maxime, à la co-présentation, bien sûr. Sébastien, Gauthier, Rosalie, Gabriel pour la réalisation. Le public pour avoir bien publiqué.
2: Et Delila, on l'embrasse.
8: Et Pascal, qui n'existe pas.
0: Merci.
4: Et Mandini.
0: Mandini, qui a brillé par son absence.
3: Merci beaucoup de ne pas être venu. Ça nous a évité bien des problèmes.
0: En tout cas, cette émission, vous pourrez la réécouter demain midi sur le DAB+, Canal Campus en Ile-de-France et partout ailleurs sur le player de radiocampusparis.org dès ce soir. Et les applications de podcast, et même sur Deezer, Spotify, etc., etc. On peut aussi retrouver l'émission sur Instagram et sur YouTube. Hein, on met des petites vidéos, on met des petites stories et tout. Voilà, venez, faites donner du star, bien sûr. Et voilà, ne quittez pas Radio Campus Paris, parce que je crois qu'après, c'est tout foutre en air. Donc c'est un Mac de Zik après ces belles propositions de titre de Pascal Obispo. Donc voilà, très belle soirée sur le 93.9.

0: 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Il est 13h.
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4: Bonsoir à toutes et à tous, c'est Alice à la présentation ce soir, bienvenue dans la matinale de ce mercredi 10 juin. Ça y est, enfin, Patrick Bruel a été mis en examen pour viol et placé en détention provisoire aujourd'hui. La demande a été faite par un juge d'instruction. Après les nombreuses accusations, les plaintes, deux nouvelles ont été déposées le 27 mai et le 3 juin dernier. Les articles à ce sujet et les trop nombreux, ne me laissez pas cette jeune fille seule avec Patrick, balancée par la prod des enfoirés. Je sais pas vous, mais moi j'en ai marre. Marre d'un monde où les agresseurs, les violeurs ont des années tranquilles avant d'être inquiétés et peut-être, seulement peut-être, condamnés. Marre d'un monde où les agresseurs, les violeurs sont finalement condamnés, mais continuent de se produire sur scène ou de gagner Roland-Garros. Marre d'un monde où les victimes vivent dans la peur, le traumatisme et la culpabilité pendant des années avant d'avoir le courage de révéler des faits graves, parfois publiquement, et qu'en face, certaines réactions soient empreintes de doute, d'incompréhension et de remise en question de ces faits dénoncés. Marre d'un monde où la justice est en sous-effectif depuis des années et ne prend pas assez au sérieux ces affaires de violences sexuelles faites aux femmes et aux enfants. J'ai une pensée toute particulière pour Liana et ses proches. Et que les nombreuses dénonciations ne changent pas grand-chose aux milliers de destins de femmes. Marre d'un monde où les politiques mettent soi-disant en grande cause du quinquennat les VSS, alors que des propres membres de ce gouvernement sont eux aussi accusés d'agressions sexuelles et ou de viols et que le nombre de féminicides ne baisse pas année après année. Et même s'il est nécessaire et primordial de se battre, de manifester, d'essayer coûte que coûte de protéger ses droits, c'est usant. Usant de répéter inlassablement les mêmes choses, usant de voir défiler des noms d'enfants, d'adolescentes et de femmes sur les pancartes des féministes parce qu'elles n'ont pas été protégées. Ce que j'observe, c'est que quand les femmes ne sont pas alliées aux masculinistes qui crachent littéralement à la gueule leur venin contre la gente féminine, elles sont courageuses. Elles n'hésitent pas à dénoncer et à se battre contre le système patriarcal. Elles n'hésitent pas à s'affirmer et à clamer haut et fort qu'elles veulent vivre en communauté uniquement de femmes, qu'elles ne veulent pas endosser le rôle de mère, qu'elles sont asexuelles. Et même si tous les freins sont encore beaucoup trop nombreux pour vivre complètement sereinement dans ce monde de fous, les femmes s'expriment et personne ne pourra les faire taire. Au sommaire de cette matinale, nous accueillons Delphine Montagne, ingénieure d'études en sciences de l'information géographique à l'Université de Pau et wikimédienne en résidence à l'Urfist de Paris depuis le 2 mars dernier. Interviewée par Luna, nous découvrirons ce qu'est cette résidence et son but et on s'intéressera plus globalement aux enjeux de la science ouverte et de l'open source. Le Zoom sera présenté par Ryan. Il reçoit Robin Sigaud en studio, vice-président du réseau et bénévolat du RECES, le réseau étudiant pour une société écologique et solidaire qui organise un week-end étudiant pour une société écologique et solidaire les 13 et 14 juin prochains. Rachel sera avec nous pour sa chronique Actu. Au programme ce soir, la présomption d'innocence et les enjeux autour du principe de précaution et le double standard victime-accusé dans les affaires de VSS. Clotilde se chargera de nous énoncer les dernières actus nationales et internationales dans le traditionnel Flash Info et Fabien nous présentera sa chronique libre. Enfin, je suis accompagnée de Joey ce soir à la réalisation. Merci à toi.
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4: Bon, j'ai un peu dépassé, alors je te laisse la parole, Luna.
9: Merci Alice. Et bonsoir Delphine Montagne, merci de nous accorder cette interview. En fait, ce soir, vous n'êtes pas seule, vous êtes accompagnée d'une petite peluche. Est-ce que vous pouvez nous la décrire en deux mots, s'il vous plaît ?
10: Alors, si vous connaissez bien le logo de Wikipédia, qui est donc un ensemble de pièces de puzzle en forme de globe, eh bien, c'est une peluche qui reproduit à l'identique le fameux logo de Wikipédia. Elle a des grands yeux, des petites joues roses et elle est souriante. Et c'est pour les 25 ans de Wikipédia que la Fondation l'a proposée. Et comme je l'ai reçue il n'y a pas très longtemps, je me suis dit que c'était le partenaire idéal pour cette interview.
9: Tout à fait. On reviendra sur les 25 ans dans quelques minutes. Mais avant, vous êtes ingénieure cartographe et géomaticienne de formation, mais aujourd'hui vous venez nous parler en qualité de Wikimédienne en résidence. Alors on entend bien dans le nom que Wikimédienne, ça a quelque chose en lien avec Wikipédia, on entend aussi le mot médiateur comme médiateur culturel, mais ça paraît bien mystérieux la première fois qu'on l'entend. Donc pour bien comprendre de quoi il s'agit, peut-être qu'on peut rapidement revenir sur le fonctionnement de Wikipédia. C'est une écriture collaborative, comment ça marche concrètement ?
10: Alors, Wikipédia, c'est une encyclopédie, il faut le dire, et c'est pour ça qu'on retrouve pas mal de connaissances qui sont dessus. Et le fonctionnement, c'est en effet collaboratif. Tout le monde peut contribuer, tout le monde peut ajouter des informations sourcées sur l'encyclopédie pour apporter de la connaissance et du savoir.
9: Et est-ce que vous pouvez nous en dire plus, à nous et à nos auditeuristes, en quoi consiste le travail de Wikimédienne en résidence, du coup, vu que tout le monde peut écrire sur Wikipédia, quelle est la spécificité ?
10: Alors, sur Wikipédia, il y a un certain nombre de règles. Il y a des principes fondateurs qui sont au nombre de 5. Donc, on a déjà dit le premier, c'est que c'est une encyclopédie. Et pour apprendre un petit peu les règles, pour apprendre à contribuer correctement, savoir comment ajouter des sources, eh ben, généralement, on fait appel à quelqu'un qui connaît bien ce fonctionnement. Pour ma part, j'étais bénévole avant sur Wikipédia. Et c'est ce qu'on appelle, du coup, une Wikimédienne en résidence, parce que je suis en résidence dans une structure, et vous l'avez dit, c'est l'URFIS de Paris, donc unité régionale de formation à l'information scientifique et technique, donc c'est un organisme de formation dans les universités.
9: Et donc, devenir Wikimédien ou Wikimédienne, c'est pas du bénévolat, c'est un vrai contrat de travail. Donc, est-ce que n'importe qui peut devenir Wikimédien ou est-ce que, comme vous, il faut être bénévole à Wikipédia avant ? Comment ça fonctionne ?
10: Il y a un peu tous les cas. Il faut savoir qu'il n'y a actuellement pas beaucoup de Wikimédiens et de Wikimédiennes en résidence en France. Actuellement, il y en a 3. Il y a mon collègue Gustave Daudard qui est au Muséum de Paris et il y a mon collègue Nicolas Vigneron qui est à la BU de Montpellier. Donc, on est 3, même si au niveau international, il y a déjà eu plus de 300 résidences, et c'est quelque chose qui est très bien installé, comme des pays comme le Royaume-Uni ou aux États-Unis. La plupart du temps, c'est plutôt dans des institutions culturelles. Le premier Wikimédia en résidence qui a eu en France était au château de Versailles, mais ça se trouve également dans les universités.
9: Et comment on est embauché pour travailler à Wikipédia ? Est-ce que on va dans les locaux de Wikipédia pour passer un entretien d'embauche ? Comment ça se passe ?
10: Alors, il n'y a pas de structure de Wikipédia en tant que telle. Généralement, il y a la fondation qui s'occupe des serveurs et qui n'a pas de rôle éditorial. Et puis après, il y a des chapitres locaux qui se font le relais. Donc, par exemple, en France, c'est l'association Wikimédia France. Moi, j'ai passé un entretien avec l'URFIST qui m'a embauchée et j'ai présenté ce que je souhaitais faire durant cette année de résidence. Et puis ensuite, on a convenu que ça correspondait à leurs besoins et j'ai été embauchée. C'est exactement comme un entretien normal d'embauche.
9: Et c'est un contrat qui dure combien de temps du coup ?
10: Alors la plupart des contrats de Wikimédia en résidence sont courts, à peu près de 1 à 3 mois. Moi j'ai la chance d'avoir un contrat qui est beaucoup plus long puisque je forme sur le long terme les chercheurs et les chercheuses et c'est donc de 1 an et demi.
9: Et est-ce que vous pouvez nous raconter un peu quel est votre quotidien en tant que Wikimédienne ?
10: Alors, mon rôle de Wikimédienne en résidence, c'est beaucoup de formation, d'acculturation du monde de la recherche à tout ce qui est la science ouverte, donc la science qui peut être donc plus facilement accessible auprès du grand public, notamment via Wikipédia. Et ça va être aussi des actions, donc il y a Wikipédia qui est l'encyclopédie, mais il y a d'autres projets qui sont liés. Donc pour ajouter des photos, on va voir sur Commons. Pour pouvoir ajouter des textes libres de droit, nous on dit élevés dans le domaine public, ça va être Wikisource, et ainsi de suite. Et mon rôle, ça va être d'imaginer tout ce qu'il y a comme données, comme informations, comme articles scientifiques, pour voir où est-ce qu'on pourrait les injecter dans les différents projets Wikimédia, puisqu'on a parlé de Wikipédia. Moi, je suis une Wikimédienne en résidence, ça veut dire que je travaille sur plusieurs projets. C'est d'où cela devient le terme Wikimédia.
9: Ah, du coup, j'avais mal interprété, mais il y a quand même un rôle de médiateur. Est-ce que vous pouvez nous en dire un peu plus sur les publics que visent vos formations ?
10: Alors moi, mon contrat, c'est former le monde de la recherche. C'est un financement du ministère et j'ai un peu carte blanche pour savoir quelle est la mes publics, sachant que le but, c'est de faire en sorte que ça se poursuive. Donc plutôt les chercheurs, les enseignants-chercheurs, évidemment tout le personnel de soutien à la recherche qui sont capitaux, et puis évidemment les doctorants qui sont le futur de la recherche, et ensuite, s'il y a des demandes, les étudiants et les élèves.
9: Et pourquoi vous avez voulu devenir Wikimédienne ?
10: Alors, de par ma formation, je suis dans le monde de la recherche depuis un certain nombre d'années et je suis bénévole dans le mouvement depuis maintenant plus de 5 ans. Et quand le ministère a proposé ces contrats de Wikimédien et de Wikimédienne en résidence au sein des urfistes, pour moi, c'était lié à la fois ce que je fais d'un point de vue bénévole, était à l'époque militant, et puis lié également tout ce que je faisais dans mon domaine de mon métier de cartographe, comme vous l'avez dit. Donc pour moi, c'était juste l'évidence de candidater à cette résidence.
9: Wikipédia, vous l'avez dit, c'est une encyclopédie digitale. C'est l'encyclopédie digitale la plus consultée au monde. Pourtant, moi, quand j'étais petite, on m'a souvent dit qu'à l'école, il ne faut surtout pas faire confiance à Wikipédia, n'importe qui peut écrire n'importe quoi. À quel point c'est vrai aujourd'hui ?
10: Alors, la citation que vous avez dit, n'importe qui peut écrire n'importe quoi, elle vient de M. Assouline, qui est donc un chercheur. En effet, on peut mettre n'importe quoi sur Wikipédia, ce que je ne conseille pas, parce que c'est des bénévoles qui font ensuite tout le travail de modération, mais ça peut être également enlevé encore plus vite. Et sur Wikipédia, le but, c'est d'apporter de la connaissance. Et au début, ça n'a pas toujours été bien perçu, et parfois à raison. Avant 2006, les sources n'étaient pas obligatoires sur Wikipédia, d'où cette mauvaise réputation qu'a pu avoir l'encyclopédie. Maintenant, on est le 9e site internet le plus consulté de France, d'après les enquêtes de Médiamétrie qui ont été publiés il y a 15 jours. Et on a plusieurs études qui ont été faites plutôt sur la Wikipédia en anglais, mais qui montrent que, de manière générale, Wikipédia est fiable, même si on se doute bien sur les 2,7 millions d'articles qu'il y a sur Wikipédia en français, il y en a certainement qui ont des petites faiblesses.
9: Rien qu'en français, du coup, on compte, d'après Wikipédia, plus de 2 763 225 articles qui sont écrits, coécrits par plus de 38 458 contributeurs francophones actifs. À la base, donc, c'est un projet auquel tout le monde peut participer et qui fonctionne bien. Quel est le sens d'avoir des Wikimédiens en plus des contributeuristes ? Est-ce qu'il y en a besoin pour perpétuer Wikipédia tel qu'il existe aujourd'hui, ou en fait, est-ce que ça fonctionne bien tout seul ?
10: Alors, de manière générale, les personnes qui contribuent à Wikipédia sont juste animées par la volonté de partager leurs connaissances, partager le savoir. C'est aussi des personnes qui aiment bien écrire, qui sont souvent passionnées par leur sujet et qui trouvent là une manière de le partager. Il faut savoir qu'on n'a aucun article Wikipédia qui n'est pas vu. Tous les articles ont été au moins vus une fois et c'est aussi une certaine satisfaction pour les personnes de pouvoir le faire. On a parlé de l'encyclopédie Wikipédia, mais il y a aussi plein d'autres manières de partager la connaissance, que ce soit par des photos, en retranscrivant des textes sur Wikisource, en faisant des citations sur Wikquote, en ajoutant des mots dans le dictionnaire collaboratif du Wiktionnaire. Et donc tout le monde peut trouver sa place dans le mouvement Wikimédia et porter la connaissance.
9: Et donc, les premiers Wikimédiens sont apparus au début des années 2010, donc en Australie. Le troisième, vous l'avez dit, était au château de Versailles en France. Est-ce que vous pouvez nous parler de comment ça s'est mis en place historiquement, cette création des Wikimédiens et Wikimédiennes dans le monde ?
10: C'était vraiment un besoin de la part des institutions qui voyaient qu'il y avait un vrai potentiel. Mais comment le mettre en œuvre ? Quels étaient les outils, quelles étaient les pratiques, quelles étaient les bonnes pratiques à faire. Il y avait souvent un flottement. Et c'est pour ça que les Wikimédiens et les Wikimédiennes en résidence interviennent pour faciliter, avoir vraiment un rôle de facilitateur ou de facilitatrice. Et en gros, comme dit un de mes collègues qui est actuellement en résidence à Montpellier, Nicolas Vigneron, on met du wiki dans l'institution et on met l'institution dans le wiki. C'est vraiment les deux à la fois, de manière à ce que les savoirs soient plus disponibles pour tout le monde, plus facilement accessibles et plus faciles à découvrir.
11: Et comment expliquer qu'il n'y en ait que 3 en France, si ils ont une utilité, une importance comme vous le décrivez ?
10: Il faut des financements qui sont derrière. Il se trouve que là, on a l'énorme chance d'avoir un financement du ministère depuis maintenant 3 ans. Il y a eu plusieurs cycles de résidence. Il y en a eu un premier sur la côté ouest de la France, avec un urfiste de Rennes, de Bordeaux et de Toulouse. Ensuite, les urfistes du côté est de la France, avec Strasbourg, Nice et puis Lyon, où j'ai fait ma première résidence. Et donc là, maintenant, on change un petit peu de format avec Paris, avec le Nord, le Muséum de Paris avec, dans une institution, et puis le Sud de la France avec mon collègue à Montpellier.
9: Et donc, comme vous le dites, il y a les Wikimédiens en résidence travaillent dans des lieux culturels, par exemple,
10: ou scientifiques.
9: Mais on compte par exemple des lieux très connus comme le British Museum, le Palais de Versailles, qui ont déjà une page Wikipédia. Quel est l'intérêt pour ces lieux de travailler en lien avec Wikipédia sur leur collection ?
10: Déjà, d'un point de vue de visibilité, on l'a dit, c'est un site qui est très consulté. Donc, les personnes vont de manière générale en premier sur les moteurs de recherche, sur un des premiers sites qui sort, c'est-à-dire Wikipédia. Ensuite, parce qu'il y a plein de manières de mettre en valeur la connaissance et le château de Versailles ne savait peut-être pas forcément comment intégrer certaines photos, certaines images. Après, c'est aussi une méconnaissance de tout ce qu'on peut faire avec. Quand j'étais dans ma résidence à Lyon, j'ai travaillé avec un droguier, donc c'est l'ancien nom des médicaments, puisque ma résidence était axée sur la médecine. Et donc, on a mis en ligne des drogues, donc les anciens noms des médicaments, des photos de drogues. Il y en avait plus d'une centaine qui ont été ajoutées et on n'avait pas cette connaissance sur donc la médiathèque de Wikipédia Commons. Donc on part de pas grand-chose en termes de l'ancêtre des médicaments à une centaine de photos qui ont été massivement réutilisées, que ce soit sur Wikipédia en français ou dans d'autres langues.
11: On continue de décortiquer les enjeux de la science ouverte et de l'open source juste après la pause musicale. Ce soir dans vos oreilles, c'est Trap on Wikipédia de Shomo Yo. Yo-ho.

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0: Et tout de suite, on retrouve Delphine Montagne, Wikimédienne en résidence à l'URFIS de Paris, accompagnée de Luna pour la grande interview.
2: Et j'ai appris en préparant cette interview que Wikipédia avait aussi un slogan, le projet d'encyclopédie librement distribuable que chacun peut améliorer. Wikipédia est sous licence libre. Est-ce que vous pouvez nous expliquer un peu ce que ça veut dire concrètement pour son contenu ?
3: Alors, on l'a dit, il y a 5 principes fondateurs de Wikipédia. Le premier, on l'a abordé, c'est que c'est une encyclopédie. Le deuxième, c'est qu'on essaie d'avoir un point de vue neutre. Et le troisième, vous venez de le dire, c'est qu'on est sous licence Creative Commons et sous une licence avec des sigles très barbares, CC BY-SA. Et qu'est-ce que ça veut dire derrière ? Ça veut dire que les personnes qui acceptent, enfin, qui contribuent à Wikipédia, qui cliquent sur le bouton modifier leur texte, ils et elles acceptent qu'on puisse le modifier par la suite, qu'on puisse le copier, que ce soit sur une autre page Wikipédia, dans une traduction d'une autre langue ou bien pour un autre texte. Et puis également qu'on puisse le vendre, même si actuellement il n'y a pas de modèle commercial autour des textes de Wikipédia. On se demande bien pourquoi, n'est-ce pas ? Et par contre, il y a 2 conditions. La première, c'est de citer d'où est-ce que vient l'information pour éviter évidemment la prédation de contenu. Et puis, la deuxième chose, c'est qu'il faut accepter qu'on puisse reprendre le texte, c'est-à-dire qu'on puisse, quand on fait des modifications, qu'on puisse le copier, le modifier ou bien le vendre.
2: Et le sujet de l'open source, c'est un sujet qui est important pour vous dans votre travail, notamment parce que vous travaillez avec des scientifiques, des chercheurs. Est-ce que vous pouvez nous expliquer un petit peu en quoi la recherche est particulièrement concernée par le sujet de l'open source ? Est-ce que c'est l'open source ?
3: Tout à fait. Alors là, nous, on est surtout sur le côté de la science ouverte pour la science. Donc, il faut comprendre un petit peu comment fonctionne la recherche. D'abord, il y a des études qui sont faites avec des données qui sont prises. Ensuite, il y a des analyses qui sont réalisées avec souvent des scripts. On fonctionne ensuite avec des logiciels qui font tourner ces différents scripts. Puis après, on rédige l'article, on le soumet à une revue. Et puis ensuite, là, il y a tout qui va être le post-traitement, peut-être des images qui vont être prises, et ainsi de suite. Et à chacune de ces étapes, il y a la possibilité de mettre en libre accès ce contenu. Tout ce qui va être les données, donc la data, on peut faire des jeux de données librement accessibles. Tout ce qui va être les photos qui ont été prises, on peut les mettre sur Commons, donc la médiathèque de Wikipédia. Le texte, ça va être donc les publications qui vont servir comme source pour Wikipédia. Et puis les logiciels, c'est aussi intéressant de voir un petit peu comment est-ce qu'ils fonctionnent pour pouvoir aller étudier les scripts et les algorithmes qu'il y a derrière. Et c'est cette transparence qui déjà permet à tout un chacun de pouvoir reproduire la recherche et puis également qui est un gage de qualité pour pouvoir vérifier que tout s'est bien passé correctement. Donc c'est ça, la science ouverte. Et du coup, évidemment, Wikipédia, qui fait partie de cet écosystème de la connaissance, est directement impliqué et directement intéressé par tout le contenu qui est mis en libre accès par le monde de la recherche et en premier les chercheurs et les chercheuses.
2: Je vous remercie. On peut rappeler un peu le fonctionnement aujourd'hui de la recherche, en fait, où on a une production de recherche en France qui est produite par des chercheurs qui sont employés par l'État, qui doivent ensuite soumettre leurs articles à des publications, qui doivent payer pour soumettre leurs articles souvent, et qui doivent ensuite encore payer pour pouvoir consulter les articles de la recherche. Donc aujourd'hui, l'open source, c'est vraiment un contre-pied du système principal pour les chercheurs.
3: Disons que l'État encourage le fait que les chercheurs et les chercheuses et le monde de la recherche en général soient publiés dans des revues qui ne demandent pas ces frais de publication, ou bien qu'ils mettent à disposition au bout de 6 mois pour le monde de la recherche en sciences dures, enfin dites dures, et 1 an pour les sciences humaines et sociales, leurs articles, donc la version auteur, c'est-à-dire sans la mise en page de la revue, ce qui permet du coup de s'écarter des droits d'auteur et qui sont des droits de la revue. Donc c'est ça aussi qui est au cœur, c'est que la recherche, notamment qui est en majorité publique en France, qui est payée notamment par nos impôts, que les différentes personnes puissent aller récupérer le fruit de ce travail et y avoir accès. Donc bien sûr, il y a Wikipédia, mais il y a également les journalistes, les radios comme vous êtes, et c'est donc assez important que ce soit beaucoup plus facilement accessible.
2: Et pour parler de l'avenir de Wikipédia, sur la page d'accueil de ce site, on peut lire que Wikipédia fournit tous ses contenus gratuitement, sans publicité et sans recourir à l'exploitation des données personnelles de ses utilisateurs. Ce sont des valeurs qui sont de plus en plus rares sur Internet. On peut dire qu'aujourd'hui, c'est compliqué d'avoir accès à un contenu de qualité sans payer, sans regarder de publicité. C'est un peu le concept de unshitification, qui est littéralement la merdification qu'a fait connaître Cory Doctorow et qui désigne un processus de dégradation de la qualité des plateformes numériques. Comment ça se fait que Wikipédia résiste encore et toujours à cette merdification de son site par rapport à d'autres plateformes qui ont sombré, entre guillemets?
3: Alors, depuis le début, Wikipédia a été un acteur un petit peu à part, sachant que de par l'histoire de Wikipédia, au début, il n'était pas certain que l'encyclopédie soit gratuite. C'est petit à petit que ça s'est fait. Ça reste encore aujourd'hui, en effet, quelque chose qui est une anomalie du web ou bien une spécificité du web. Ça dépend des différentes personnes qui peuvent l'apprécier. Je pense qu'il y a toujours des personnes qui ont envie de contribuer de manière désintéressée, juste pour le plaisir de partager leurs connaissances. Il faut savoir aussi que les 5 principes fondateurs de Wikipédia permettent aussi ça, hein, de pouvoir continuer de cette manière, même si la communauté se réinvente à chaque fois et... vous êtes bien entendu, vous auditeurs et auditrices, invités à cliquer sur le petit bouton modifier en haut à droite si vous voyez une coquille, à rajouter une information avec la source associée si vous voyez des choses qui sont manquantes, puisque Wikipédia n'attend que vous.
2: Et si justement je veux me former à une de vos formations, à avoir plus de connaissances sur le fonctionnement de Wikipédia, devenir bénévole plus investi, entre guillemets, est-ce qu'il y a des étapes à passer ou comment fonctionne la communauté Des Wikimédiens.
3: Alors, si vous êtes dans le monde de la recherche, moi, dans le cadre de ma résidence, je propose un certain nombre de formations, que ce soit des webinaires, comme il y en a par exemple le 29 juin, je propose un webinaire pour découvrir les projets Wikimédia et le monde de la recherche, et tout est bien entendu gratuit. Soit ça va être avec des ateliers, je fais pas mal d'ateliers dans les laboratoires, on va s'appuyer sur les publications pour voir où est-ce qu'on peut les injecter ici et là dans les articles Wikipédia. Ça peut être aussi ce que j'appelle des projets embarqués, où on regarde un petit peu ce qu'il y a comme données, comme contenu qu'on pourrait mettre sur les projets Wikimédia. Et puis, si les personnes ont envie un petit peu de découvrir le monde Wikimédia d'un petit peu plus près, en juillet, la France accueille la plus grande rencontre internationale de Wikimédia et de Wikimédia du monde entier. Ça s'appelle la Wikimania. C'est à Paris et il y a un hackathon qui est en amont, qui est ouvert à tout le monde, avec 10 défis qui sont assez intéressants à relever. Donc, si vous avez des compétences en documentation, en hacking, en gestion de projet, en tout ce qui va être aussi la traduction, on vous attend et c'est aussi une manière de découvrir le monde wiki et de travailler avec des personnes du monde entier qui sont là pour améliorer l'encyclopédie et ses projets associés.
2: Et justement, cet événement qui est organisé pour la première fois à Paris, est-ce que vous pouvez nous dire un peu d'autres événements qui auront lieu? Qu'est-ce qu'on va pouvoir y faire si on n'y connaît rien en hacking, en science? Est-ce qu'on peut juste s'y balader et découvrir Wikipédia?
3: Alors, la Wikimania, il y a plus de 2000 personnes qui sont attendues. Donc, les inscriptions ne sont plus disponibles qu'en ligne, mais c'est tout à fait possible. Et il faut savoir que c'est traduit en simultané dans 5 langues, français, anglais, espagnol, arabe, et il m'en manque une. Je la retrouverai. Donc c'est possible de le faire en ligne. Et par contre, si vous souhaitez avoir un petit aperçu de ce que c'est la Wikimania, de venir à ces préconférences.

0: fascinant. Et à partir du moment où on rentre dedans, on est émerveillé par tout ce qui a été fait pour garantir la fiabilité de l'encyclopédie et que tout fonctionne très bien. Ça impressionne généralement beaucoup les personnes qui viennent se former auprès de moi. Et il ne faut pas hésiter à venir à la rencontre de la communauté, soit avec des événements, il y en a très régulièrement. Par exemple, il y en a à Violette & Co. dans 15 jours à la librairie pour faire du Wikisource. Moi, je vais organiser des ateliers, notamment avec le Musée Cluny, donc le musée du Moyen-Âge sur la thématique des licornes. Voilà, donc il y a plein de choses qui vous attendent et Wikipédia et le monde Wikimedia n'attend que vous.
1: On a encore une ou deux minutes. Moi, j'ai une question pour vous. Est-ce que votre métier de Wikimédienne en résidence a des enjeux différents que vous soyez à Paris ou à votre collègue à Montpellier, ou au contraire, c'est juste exactement la même chose, juste il y a des spots différents?
0: C'est à chaque fois un contexte qui est différent puisque chaque résidence est sur une thématique qui est généralement différente. Pour ma part, c'est la question de la lutte contre la désinformation, notamment avec Wikipédia. Pour mon collègue qui est au muséum, c'est bien évidemment mettre en valeur les contenus, notamment les collections qu'il y a. Il y a une extraordinaire collection de vélins, donc pour les mettre en libre accès pour que le grand public puisse y accéder. Et pour mon collègue de Montpellier, ça va être tout ce qui va être autour de la santé, le One Health.
1: Merci beaucoup Delphine Montagne d'être venue au studio de Radio Campus et merci beaucoup à Luna pour cette interview. On poursuit avec le Flash Info.
2: Et c'est Clotilde qui nous
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1: Un peu trop en avance. C'est Clotilde qui nous détaille tout ce qui se passe dans le monde. Salut Clotilde.
4: Bonjour Alice. La première actualité du jour en France concerne le projet de loi pour renforcer la protection des enfants. La ministre Aurore Berger, chargée de l'égalité entre les femmes et les hommes, a annoncé devant la délégation aux droits des femmes que des mesures liées aux violences sexuelles seront ajoutées à ce projet. Cela fait suite à la mort de Liana. Les différentes mesures viseraient à lutter contre la récidive en renforçant les sanctions pour les auteurs de viols sur mineurs ayant fait plusieurs victimes, ainsi que la dépénalisation de la non-présentation d'enfants et la suspension temporaire du droit de visite ou d'hébergement pendant une enquête pour les familles où il y a un risque. Le texte sera examiné à l'Assemblée à partir du 15 juillet. La seconde actualité en France est la grève de la SNCF de 24 heures ce mercredi 10 juin, organisée par 4 syndicats. En cause, les organisations dénoncent l'ouverture à la concurrence sur des lignes françaises et réclament la hausse des salaires pour faire face à l'inflation. Selon les syndicalistes, cette mise en concurrence entraîne des conséquences lourdes, transfert forcé du personnel, dégradation des conditions de travail, pression managériale. Ils évoquent également une montée de la souffrance au travail. La SNCF a recensé depuis le début d'année 13 suicides. À l'international, direction Belfast en Irlande du Nord, où des incendies de bus, de voitures et de quartiers habités par des personnes étrangères ont éclaté ce mardi 9 juin dans le cadre de manifestations ouvertement anti-immigration. Le mouvement a été amplifié par des figures de l'extrême droite comme Tommy Robinson qui ont encouragé la mobilisation. Ces violences ont éclaté après une attaque au couteau dont l'auteur serait une personne réfugiée selon le ministre de l'Intérieur. Cela a été utilisé comme un prétexte par ces groupes afin de cibler des personnes immigrées et justifier d'actes à caractère raciste. Ces événements s'inscrivent dans une vague de mobilisation contre les personnes immigrées en Irlande du Nord depuis 2 ans, ainsi que dans un contexte de montée mondiale des mouvements d'extrême droite et des discours racistes. Et pour terminer sur une note plus culturelle, ce samedi 13 juin à la Gaîté Lyrique, à Paris, accueillera un festival antiraciste. L'événement est porté par 3 médias indépendants et propose de raconter la France à travers le corps et les voix des personnes racisées, au programme stand-up, concerts, débats, ballroom et autres événements. L'entrée se fait uniquement sur réservation, directement sur le site de la Gaîté Lyrique.
1: Merci beaucoup Clotilde pour toutes ces infos. Je vous donne rendez-vous dans quelques minutes, juste après Au revoir mon amour de Léo Léonard.

0: C'était Au revoir mon amour de Léonard. 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
0: Tout de suite, on accueille Rachel au micro de Campus. Salut Rachel.
2: Bonjour Alice, bonjour à toutes et à tous.
0: Ce soir, tu nous racontes les enjeux autour de la présomption d'innocence, du principe de la précaution et du double standard victime-accusée dans les affaires de VSS.
2: Oui, hier soir, Sybille nous a parlé du traitement médiatique et politique de l'affaire Liana. J'aimerais aujourd'hui poursuivre en abordant le double standard des accusés de violences sexistes et sexuelles. Un deux poids deux mesures que subissent aussi les victimes. On entend souvent dans les médias deux principes de justice qui sont invoqués pour protéger les victimes et ou les accusés avant le verdict d'un procès. D'abord le principe de précaution qui permet de tenir à distance des accusés avant même le jugement, comme c'est normalement désormais le cas des animateurs suspectés de violences sur enfants dans le périscolaire, écartés par précaution dès la première suspicion pour éviter de prendre le moindre risque. Mais le principe de précaution est souvent rejeté face à la présomption d'innocence, c'est-à-dire le fait qu'un accusé reste innocent jusqu'à ce qu'une décision juridique ne prouve le contraire. En garde à vue depuis lundi, suite à 12 plaintes pour viol et violences sexistes et sexuelles et une trentaine de témoignages, Patrick Bruel était jusqu'alors défendu corps et âme par ses fans et ceux qui doutent de sa culpabilité. On a laissé le suspect se faire adouber sur scène, en concert, au théâtre, puis on l'a pleuré sur les plateaux où les journalistes n'avaient pas honte de demander à nos élus et nos politiques s'il fallait ou non interdire sa tournée, annulée depuis, sans jamais trouver indécent de faire comme si les victimes n'existaient pas. Le sujet n'était plus quid des accusations de viol, mais que faire de sa carrière. Mais peut-on faire de Patrick une victime de ces accusations, alors même que depuis quelques jours, on s'indigne que Jérôme B., principal suspect dans l'enlèvement et le meurtre de Liana, n'ait pas été interrogé dans une précédente enquête toujours en cours pour viol sur mineurs de moins de 15 ans. Et on s'indigne aussi, à raison, en se demandant comment il a pu être en contact avec des enfants malgré les alertes. Comment la justice n'a pas réussi à protéger les victimes? Là, le deux poids deux mesures entre deux figures d'accusés, ceux qui sont protégés par leur statut, leur notoriété et leur classe, et les autres, qui dans le cadre des VSS sont encore loin d'être tous jugés. Sauf qu'en miroir, ça crée aussi un autre double standard qui classe les bonnes victimes et les autres. En ce moment, alors qu'on pleure Liana, le programme en top 2 sur Netflix France est une émission de foot où Paul de Saint-Cernin et ses amis humoristes taclent gratuitement Zaya. Donc, on rit allégrément de l'hypersexualisation et la prostitution des mineurs, comme si de rien n'était. Pour celles et ceux qui ne savent pas, en 2010, Zaya Dehar a 16 ans et fait la une de tous les journaux suite à une enquête sur un réseau de prostitution qui révèle que plusieurs joueurs de l'équipe de France, dont Ribéry et Benzema, ont eu recours à ses services. Hypersexualisée dans les médias, elle n'était à l'époque pas présentée comme une victime mineure obligée de se prostituer. Ça choquait personne, c'était en 2010 avant MeToo, une autre époque me diriez-vous. Mais rassurez-vous, aujourd'hui, elle ne l'est toujours pas. Parce qu'on continue de la moquer et de la déshumaniser, selon ses mots, dans ses émissions d'hommes faites par des hommes et pour des hommes. Sur son compte Instagram, elle se défend, ainsi que les autres victimes, je cite « Tant qu'on laissera le patriarcat décider quelle femme coche la case de la bonne victime ou pas, on restera bloqué ». Alors non, ça non plus, ce n'est pas un dysfonctionnement, comme veut nous le faire croire notre cher garde des Sceaux, qui lui-même a bénéficié de la présomption d'innocence dans le cadre d'une affaire de viol avant de bénéficier d'un non-lieu qui, je le rappelle également, n'est pas un acquittement, mais seulement l'arrêt de la procédure pénale sans jugement, faute de charges suffisantes. Voilà, alors non, ce n'est pas un dysfonctionnement, ce sont tristement des histoires banales et ordinaires. Maintenant, c'est tout un système qu'il faut repenser pour prendre au sérieux les victimes, les respecter et les protéger.
0: Merci beaucoup Rachel pour cette chronique.
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0: Les étudiants peuvent-ils encore changer le monde et le rendre plus vert? Ce week-end, le RESES est Réseau étudiant pour une société écologique et solidaire qui regroupe une centaine d'associations étudiantes écolo se réunit à Paris. 3 jours de rencontres et de conférences 100% gratuites. Et hasard du calendrier, la France sort tout juste d'un mois de mai exceptionnel par sa chaleur. 7 ans après les marches pour le climat, les jeunes peuvent-ils une nouvelle fois remettre l'urgence climatique au centre du débat? Pour répondre à cette question, Ryan, tu reçois le vice-président du RESES, Robin Cigaud. Bonsoir à tous les deux.
4: Bonsoir Robin Cigaud.
5: Bonsoir.
4: Merci d'avoir accepté de venir au micro de Radio Campus Paris à 2 jours de votre rendez-vous annuel, le WESES, week-end pour une société écologique et solidaire. On va évidemment revenir dessus, mais d'abord, impossible de parler climat sans évoquer ces vagues de chaleur records qui ont frappé la France au mois de mai. Les phénomènes extrêmes deviennent la norme. C'est alarmé ce mercredi l'Observatoire climatique européen Copernicus. Comment est-ce que les universités, les établissements d'enseignement supérieur ont-ils vécu ces records de chaleur?
5: Pour les étudiants et les étudiantes, assez mal, évidemment. Ça dépend beaucoup des universités, mais beaucoup d'entre elles ne sont pas encore assez adaptées à la question. Et donc, forcément, une vague de chaleur, ça affecte à la fois la vie étudiante, les études. Donc, c'est des éléments qui ont un impact fort sur la vie des étudiants et des étudiantes. Donc, malheureusement...
4: Surtout que ces vagues de chaleur pourraient devenir de plus en plus fréquentes. Est-ce que les universités sont suffisamment préparées à ces températures ?
5: C'est très très dépendant des universités. Certaines oui, certaines d'autres non. Il y a beaucoup de campus qui sont malheureusement vieillissants, qui n'ont pas reçu les fonds nécessaires pour leur réaménagement, leur adaptation aux questions des changements climatiques, alors que ce soit la question des canicules et des fortes chaleurs, mais aussi par exemple des inondations sur les campus qui sont sur des lieux inondés ou d'autres catastrophes climatiques qui pourraient arriver dans le futur.
4: Tous les trois ans, vous menez une grande consultation nationale des étudiants. La dernière date de 2023. Vous y révélez que 91% des étudiants estiment que leur campus n'agit pas suffisamment pour la transition écologique. Est-ce que les universités, les grandes écoles ont un train de retard ?
5: Vis-à-vis de la taille des enjeux, oui, évidemment. Mais je pense que peu d'organisations peuvent dire qu'elles ont un train d'avance vis-à-vis des enjeux de changement climatique et tous les enjeux qui sont autour, systémiques, et qui risquent d'avoir un impact. Encore une fois, ça dépend beaucoup du point qu'on regarde au sein des universités, par exemple sur la formation. Un rapport de 2025 du ministère de la Transition écologique montrait que 35% des universités avaient intégré la formation aux enjeux écologiques dans leur cursus scolaire de manière obligatoire pour tous les étudiants et les étudiantes. Malheureusement, enfin voilà, ça en laisse quand même 65 qui ne l'ont pas encore fait. Et c'est aussi une question qui est assez inégale, par exemple sur l'accès à l'emploi, ou ces questions-là où on est toujours dans un système, mais dans des dynamiques qui sont assez verrouillées, qui empêchent aux étudiants et aux étudiantes d'être formés, d'être accompagnés pour s'adapter ensuite. Parce que c'est là le rôle de l'université, c'est d'accompagner dans le cursus à la fois scolaire et professionnel les étudiants et les étudiantes pour être à la fois dans un monde qui est adapté et qui en même temps a diminué l'impact qu'il pourrait avoir sur le climat pour la suite.
4: Et alors comment on explique ce manque de pointe sur les sujets écologiques ? Est-ce que c'est un manque de moyens ? Est-ce que c'est un manque de connaissances ?
5: C'est en partie les deux, c'est quelque chose qui est assez systémique. En fait, on cherche à... Si on voulait vraiment s'adapter complètement, il faudrait repenser la structure de la société. Et c'est quelque chose qui est difficile à faire. Il y a des tentatives. On peut penser au campus de la transition, par exemple, qui essaye justement d'apporter des données, des informations vis-à-vis de cette adaptation-là. Mais malheureusement, ce n'est pas quelque chose qui a été pris en compte de manière vraiment systématique partout dans les universités. Et la situation budgétaire actuelle de l'enseignement supérieur et de la recherche, évidemment, n'aide pas. Quand des universités sont en déficit de plusieurs millions, c'est difficile de faire passer les enjeux d'écologie en premier.
4: Dans cette étude, justement, vous révélez que pour plus de la moitié des étudiants, 56%, la contrainte budgétaire est le principal frein au changement de leurs habitudes de consommation. Donc en clair, par manque d'argent, plus difficile d'adopter un comportement plus éco-responsable, de consommer vert. Est-ce que, effectivement, vous aussi, vous le constatez, quand on est plus précaire, quand on rencontre plus de difficultés économiques, on est moins vertueux dans ses habitudes ?
5: Oui et non. Oui, par une sobriété forcée, qui n'est honnêtement pas la bonne, c'est pas la bonne solution qu'il faudra prendre. Et non, aussi parce qu'on a justement des habitudes de consommation qui sont obligatoires quand on n'a pas de budget. On ne va pas pouvoir permettre de prendre la consommation bio locale qui est augmentée en termes de prix quand on l'achète à Biocoop. Ou qu'on n'a pas accès à des circuits qui sont plus courts, qui sont plus directs, et sur lesquels on aurait accès typiquement à une alimentation plus saine, durable et accessible. C'est des initiatives qui malheureusement manquent en visibilité, et donc forcément les méthodes de consommation et les modes de consommation des jeunes précaires, oui, en pâtissent.
4: Et pour celles et ceux, étudiants ou non d'ailleurs, qui nous écoutent, est-ce qu'avec peu de moyens, on peut faire des gestes pour la planète, par exemple lesquels?
5: Ouais, carrément. Le geste qui a le plus d'impact, c'est de monter des initiatives qui permettent justement de rendre plus accessibles ces questions de consommation. On peut penser à tout ce qui est création de paniers solidaires sur les campus, permettre l'accès du coup à une alimentation durable, les colocations étudiantes pour avoir accès à un logement en moins cher. Il y a énormément de mesures comme ça qui peuvent être réalisées collectivement pour avoir un impact sur ces modes de consommation, à la fois d'une manière à ce qu'ils soient durables et accessibles en même temps pour tous et toutes.
4: Alors venons-en au WESES, le week-end pour une société écologique et solidaire que vous organisez ce week-end. Les membres des 170 associations qui composent votre réseau y sont bien sûr conviés, ainsi que toutes celles et ceux qui le veulent, et c'est gratuit, je précise. Au programme, pas mal de conférences avec notamment le chercheur en neurosciences Albert Moukébert ou encore l'écrivaine Flore Vasseur. Que viennent chercher les étudiants qui s'inscrivent? Et peut-être dites-nous, pour les étudiants qui nous écoutent et qui ne connaissent ni le WESES ni le WESES, pourquoi ils devraient s'inscrire?
5: Alors il y a beaucoup d'éléments parce que le week-end est heureusement assez fourni. Un des premiers éléments à apporter, c'est sur la question de l'insertion professionnelle engagée, où on a tout un programme le vendredi qui est dédié uniquement à ça, avec un forum d'insertion professionnelle engagée, des talks qui sont dédiés au fait de découvrir des acteurs et des actrices qui ont réussi à s'engager de manière professionnelle pour avoir des clés d'engagement pour les étudiants et les étudiantes. C'est aussi un moyen de se former, de rencontrer d'autres étudiants et étudiantes engagés, de voir que des initiatives existent partout en France et de donc se donner un grand coup de motivation pour la suite. Une fois qu'elles repartent sur leur campus, dans leur territoire, après le week-end, de découvrir en fait justement toute la diversité des actions qui sont possibles et donc tout ce qui est aussi possible pour elles et eux à mettre en place un peu partout.
4: Et c'est quoi l'événement qui vous enthousiasme le plus dans la programmation?
5: Je pense que la plénière de Albert Moukaïber, qui justement explique un peu toutes ces questions de comment est-ce qu'on se motive vraiment à mettre en place les choses, à pousser, qui arrive du coup le vendredi soir, à partir de 17h, pour celles et ceux qui voudraient nous rejoindre, c'est quelque chose qui risque d'être franchement assez cool. J'ai un peu hâte.
4: Cette année, votre mot d'ordre, c'est « on change de modèle pour changer de monde », voilà qui est ambitieux. Pour nos auditeurs au WESES, vous vous dites « apartisan, mais pas apolitique ». La présidentielle, c'est dans un an. Est-ce qu'on parle assez du climat?
5: Non. Enfin, soyons honnêtes, vu l'ampleur de l'enjeu qu'il y a autour du climat, on n'en parle clairement pas assez. Heureusement, on parle d'autres causes qui, de manière systémique, vont avoir un impact sur le climat, un impact positif. Mais clairement, c'est pas le débat public n'est pas encore assez ouvert sur la question.
4: Alors, comment on explique que, alors qu'il y a une urgence climatique, on nous alerte sur les conséquences irrémédiables du réchauffement climatique, que le climat soit si peu présent?
5: C'est à la fois médiatique, c'est peut-être aussi parce que la façon dont on parle aujourd'hui du climat a changé. C'est moins quelque chose qui est devenu quelque chose de médiatique, c'est plus devenu quelque chose de l'action. Il y a beaucoup d'entreprises, beaucoup de collectifs qui sont montés pour mettre en place des choses vis-à-vis du climat, rendre les modes de consommation plus responsables. C'est peut-être redevenu quelque chose d'un peu plus militant aussi par rapport au début, ce qui forcément donne moins de visibilité sur les médias très classiques, qui donnent plus la main sur les sujets d'actualité justement.
4: Et aussi, comment ne pas évoquer les fake news sur le climat quand on parle du climat? 665 fausses infos relayées dans les médias audiovisuels en 2025, selon une étude de l'Observatoire des médias sur l'écologie. Vous, quel regard est-ce que vous portez sur la désinformation climatique?
5: C'est une erreur. Enfin, comment est-ce qu'on pourrait dire ça autrement? Ça ne devrait pas exister. Malheureusement, on ne peut pas prendre de bonnes décisions quand on n'a pas les bonnes informations. Et donc, si on veut réussir à changer de modèle pour changer le monde, justement, il faut qu'on puisse le faire sur des bases qui soient solides et concrètes. Et donc, ce genre d'erreur-là ou de désinformation-là est malheureusement très contre-productive.
4: Et comment est-ce que vous comptez justement remettre ces sujets au cœur du débat d'ici cette échéance qui est très importante, la présidentielle?
5: Via beaucoup d'actions de plaidoyer, il y a énormément de campagnes qui se poussent déjà avec des collectifs de jeunesse, des collectifs sur les questions de climat qui sont déjà en cours. On a déjà commencé en fait toutes les discussions parce qu'effectivement c'est un sujet qui est trop important pour qu'on l'ignore. Et attendez-vous à voir quelques petits trucs passer sur les réseaux sociaux assez rapidement.
4: Bon, le teaser est lancé. Une dernière question. Est-ce que généralement, quand on est jeune et étudiant sur les campus, est-ce qu'on est suffisamment informé et sensibilisé au dérèglement climatique?
5: Ça dépend du niveau d'études. Ça dépend aussi beaucoup de la proactivité qu'on a pu prendre vis-à-vis de ces enjeux-là, malheureusement. Parce qu'aujourd'hui, il y a une partie de ces questions où, sur lesquelles il faut être proactif et proactive. Formé de plus en plus. Mais entre la formation et la sensibilisation qu'on peut avoir sur le sujet, et à quel point on peut avoir une sensibilité qui nous pousse à agir, ça c'est une autre question.
4: Ça mobilise encore le climat? On a vu les marches il y a 7 ans, les marches pour le climat, beaucoup de mobilisation. Est-ce que c'est toujours un sujet qui mobilise les foules dans les universités?
5: Oui, ça mobilise encore plus de la même manière. C'est le point, c'est que c'est moins une mobilisation dans la rue qui va amener à faire des manifestations, tout ce genre d'actions-là. Par contre, c'est une mobilisation qui est beaucoup plus dans l'action, dans la création d'initiatives, dans l'adaptation des formats qui sont déjà existants.
4: Merci beaucoup Robin Sigaud. Je rappelle le WESES, votre événement annuel ce week-end 12, 13, 14 juin à l'Université Paris-Cité au campus Saint-Germain-des-Prés dans le 6e arrondissement de Paris.
5: Merci à vous.
0: Merci beaucoup à tous les deux pour nous avoir partagé cet événement et vos actions au sein du réseau étudiant. Dernière pause musicale avec Vilaine Garçon de Chéri. À tout de suite.

0: De retour sur le 93.9 FM, on vient d'écouter Vilaine Garçon de Chéri.
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0: On termine cette matinale justement avec Fabien et sa chronique libre. Salut Fabien.
2: Salut, ça va bien ?
0: Oui, ça va. Alors là, tu vas nous plonger dans plein mois d'octobre, Halloween, l'horreur, avec un escape game et un labyrinthe un peu spécial.
2: Oui, tout à fait. C'est The Dark Dream Paris. C'est un spectacle immersif d'horreur qui est à Paris, donc. C'est une aventure interactive qui propose deux types d'attractions, un labyrinthe, comme tu l'as dit, et un escape game. Donc, on va commencer par le labyrinthe. On entre dans un labyrinthe immersif de 1200 mètres carrés dans le noir complet. C'est dans une maison hantée à Paris. Il y a de nombreux comédiens, ainsi que des effets spéciaux et des décors spectaculaires qui vous attendent dans cette aventure. Il y a deux histoires différentes. La première, c'est Parasomnia. Donc le thème, c'est quand la parasomnie dévore vos nuits, il ne reste qu'une chose à faire, hurler. Pour offrir à Clarisse un semblant de repos, un gigantesque labyrinthe a été érigé. Une seule mission, perdre à jamais ceux qui la hantent. Car jusqu'à présent, ses cauchemars ont triomphé. Et donc, oserez-vous entrer dans le labyrinthe des cauchemars de Clarisse et peut-être y retrouver les vôtres ? Donc le vendredi, il y a une version hardcore, donc c'est le Dark Friday, Parasomnia version hardcore. Donc là, c'est si votre corps est recouvert de sang, soyez soulagé tant qu'il ne s'agit pas du vôtre. Chaque vendredi de l'année, c'est sympa hein, comme ambiance. Hein. Chaque vendredi de l'année, The Dark Dream Paris vous ouvre les portes de son parcours hardcore. C'est une expérience qui est réservée aux plus audacieux, à ceux qui recherchent l'adrénaline brute et qui n'ont pas peur d'affronter l'obscurité sous sa forme la plus terrifiante. Peut-être croiserez-vous un habitant solitaire armé d'une tronçonneuse, prêt à prélever un souvenir de votre passage, ou bien sentirez-vous un frisson dans votre dos en levant les yeux sur les murs, quelqu'un vous guette, prêt à bondir. C'est de 2 à 12 personnes, ça dure 60 minutes, c'est un labyrinthe qui fait quand même 1200 mètres carrés, donc c'est très très grand. Il vaut mieux avoir une tenue salissable, d'après ce qu'ils disent, parce que bon, on risque d'en ressortir pas vraiment indemne, et ça coûte 55€ par joueur. Il y a aussi un escape game Catacombe Nightmare. C'est un escape game insolite qui nous plonge littéralement sous terre dans une reconstitution des catacombes de Paris. Ça me plaît bien aussi. Donc on commence dans un ascenseur unique qui est spécialement conçu pour ce jeu et on découvre une reconstitution réaliste d'un réseau souterrain qui est digne des véritables catacombes de Paris. Les murs sont tapissés de crânes, l'éclairage est faible et chaque pas résonne comme une menace. Le décor est si crédible qu'on en oublie qu'il s'agit d'un jeu. Donc pendant 60 minutes, on explore les lieux, on résout les énigmes et on doit trouver la sortie. Le jeu accueille de 2 à 6 joueurs dès 9 ans et c'est là par contre 45€ par personne. Aucune tenue spécifique n'est requise, mais mieux vaut venir à l'aise et l'estomac plein. Donc ce sont quand même des expériences qui sont dignes d'un film d'horreur. Il faut avoir le cœur bien accroché et évidemment aimer ce style. Vous allez être dans des situations terrifiantes, le tout dans une ambiance dérangeante. Et est-ce que vous en sortirez vivant ? On n'en sait rien.
0: Merci.
2: Attends, The Dark Dream Paris, c'est au 63 rue de la Fraternité à Montreuil. Le métro, c'est la ligne 9. La station, c'est Robespierre. Et si ça vous intéresse, vous retrouverez toutes les infos et les tarifs sur leur site thedarkdreamparis.com.
0: Et voilà, c'est dit. J'imagine que toi, tu vas tester tout ça.
2: Oui, oui, oui. Il y a des chances.
0: Ça sera sans moi. Moi, je déteste les horreurs. Donc...
2: Ah bah, on ira ensemble alors.
0: Tout à fait. Et c'est déjà la fin de cette matinale. Merci à Clotilde pour le Flash Info, Rachel pour la chronique actu, Ryan pour le Zoom et Fabien pour la chronique libre. C'était Joey à la Réal pendant toute l'émission. Merci à toi. Quant à moi, je m'appelle Alice et je vous ai présenté cette matinale du mercredi 10 juin. À bientôt sur le 93.9 FM.

0: 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Il est 14h.
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7: Bonjour à tous, ici Hugo de Radio Campus Montpellier pour Univox. Dans cet épisode, j'ai souhaité me pencher sur l'accès à la culture dans un contexte particulier, celui du milieu carcéral. Avant toute chose, petit point vocabulaire. La culture se définit comme l'ensemble des connaissances, des pratiques, des arts, des valeurs et des traditions qui façonnent une société ou un groupe humain. Elle permet aux individus de comprendre le monde, de développer leur esprit critique et de créer du lien avec les autres. Nous allons voir ensemble, à travers diverses interviews, le rôle essentiel que cette dernière peut jouer, les potentielles difficultés à y accéder ou encore comment elle est mise en place et tout cela en milieu carcéral. J'ai donc tendu le micro en premier lieu à Lucie Alidière, maître de conférence en sciences du langage au sein du laboratoire L'Humain de l'Université Paul Valéry de Montpellier. Elle est spécialisée dans l'étude des interactions pédagogiques dans des contextes dits contraints.
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8: Bonjour, je travaille en tant que maître de conférence en sciences du langage au laboratoire de recherche L'Humain. Et également donc au sein de l'Institut des technosciences de l'information et de la communication. Mes travaux de recherche s'inscrivent essentiellement dans l'étude des interactions pédagogiques dans des contextes fortement contraints et en tout premier lieu celui de la prison.
7: Quelle place occupe la culture aujourd'hui en milieu carcéral ?
8: Alors pardon, très très longtemps, la culture comme l'enseignement est une activité qui font l'objet en fait de dispositifs dans tous les établissements pénitentiaires en France, avec au sein des établissements des services dédiés, hein, des actions qui sont donc faites en détention, qui sont relayées et souvent qui sont chapeautées par les services pénitentiaires d'insertion et de probation. Il y a aussi tout un tissu associatif qui agit pour la promotion et le développement de la culture en milieu carcéral. Depuis maintenant 2 ans, la culture a été érigée au rang d'activité ludique, ce qui a eu pour effet notamment de bon nombre de crispations, des coupes budgétaires, donc un ralentissement assez, je dirais même un gros frein mis sur le développement de ces actions en milieu carcéral, alors même qu'on sait au même titre que l'accès à l'éducation, que ces activités-là sont essentielles, d'une part parce qu'elles permettent d'occuper le temps de la détention, d'autre part évidemment parce que ces signes d'ouverture vers l'extérieur, ces signes également de possibilités et de situations qui vont permettre la rencontre avec un tissu associatif, des artistes, des institutions autres que l'institution pénitentiaire.
7: Est-ce qu'on peut identifier d'autres freins à cet accès à la culture ?
8: Évidemment, ces freins, ils sont avant tout ceux générés par l'institution elle-même. Les exigences sécuritaires qui sont les exigences premières d'une institution carcérale et donc qui primeront systématiquement sur tout le reste, constitue évidemment un frein, en tout cas des contraintes dont il faut tenir compte, avec lesquelles il faut négocier en permanence à partir du moment où on développe ce type d'activité avec les personnes en détention. Les freins, ils sont aussi liés aux formes d'éducation à la culture qu'on a reçues ou pas En l'occurrence, pour une grande partie de la population, cet accès à la culture, il n'a pas été possible, ou il a été fortement contraint bien avant l'entrée en prison. Donc si pour beaucoup, il s'agit souvent de première fois hein, d'accès à des formes artistiques, à des rencontres, à des productions, hein, puisqu'on très souvent dans les actions qui sont développées, évidemment, on vient mobiliser les personnes incarcérées. Donc on a ce type d'action, voilà, qui permet à des moments précis de cet accès-là à des personnes ouais, qui ont très peu eu en fait la possibilité de se rendre dans des musées avant, dans des expositions. Donc il y a une forme d'acculturation à la culture, quoi.
7: Comment se construisent les programmes culturels en détention? Qui en est à l'origine et qui y prend part?
8: Alors on a des institutions comme la DRAC, comme le DISP, comme la Ligue de l'enseignement et tout un réseau associatif qui impulse diverses actions. Ils participent à la fois pour l'organisation, mais aussi pour les aspects financiers, donc les services pénitentiaires d'insertion et de probation. Et évidemment, ils sont systématiquement associés, les directions d'établissements pénitentiaires qui vont donner les autorisations d'entrée, de sortie, de déroulement des événements et qui vont également être là pour sélectionner les personnes détenues qui vont juger aptes à une participation collective, au déroulement de quelque chose de collectif et sur du long terme. À l'intérieur même des établissements, il y a des services hein, qui coordonnent l'action culturelle. Donc on a un coordinateur et une petite équipe qui va justement favoriser en fonction des années telle ou telle thématique, faire travailler telle et telle association et fédérer comme ça, tout en devant évidemment composer avec les budgets qui sont mis à leur disposition.
7: Est-ce qu'il y a des formes artistiques qui sont plus présentes ou peut-être plus efficaces que d'autres ?
8: Alors, certaines formes artistiques comme la pratique de l'éloquence ou la pratique théâtrale sont quand même beaucoup développées. On pourrait également parler de la pratique de l'écriture. Et donc, il y a beaucoup d'ateliers qui sont proposés sur la pratique de l'écriture, le fait de se raconter ou tout simplement l'écriture qui consiste un peu à partir de thèmes, à écrire de manière spontanée, sans direction particulière. D'autres formes aussi, comme notamment la pratique de la peinture et des fresques plus particulièrement, ça aussi, ça se développe, c'est beaucoup développé dans ce secteur-là. Et après, on a ponctuellement, on le sait notamment par les médias, eh bien, il y a des acteurs, des actrices, des humoristes qui interviennent de manière très ponctuelle en prison et qui permettent aussi l'occasion de se représenter la culture, d'assister à un petit concert, hein, d'assister à une expo, d'assister à une représentation de théâtre.
7: Que se passe-t-il après la sortie et est-ce qu'il y a une continuité dans cet accès à la culture ou est-ce qu'au contraire on a une rupture ?
8: Cette continuité, dans les faits, a beaucoup de mal à se mettre en œuvre, puisque lorsqu'on sort, le principal souci, c'est le logement, c'est le travail, c'est le lien avec la famille et l'entourage proche. Donc évidemment que cet accès à la culture est en arrière-plan. Je pense après que pour beaucoup de personnes qui arrivent à maintenir et développer ce lien, c'est parce qu'il y a une appétence qui était avant la prison ou qui s'est développée pendant la détention. Mais en tout cas, les institutions culturelles aujourd'hui mettent énormément de choses en œuvre pour faciliter et proposer cet accès.
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7: Nous allons maintenant à la rencontre de Yacine Yayaoui à Wake Up Café. L'association Wake Up Café accompagne des personnes détenues ou sortant de prison afin de les aider à réussir leur réinsertion sociale et professionnelle sans récidive. Grâce à un suivi humain, des ateliers, une communauté d'entraide et un accompagnement vers l'emploi, elle aide les Wakers à reconstruire leur vie et retrouver leur place dans la société. Yacine a rencontré la culture en prison grâce à son frère et c'est ce qui lui a permis de s'en sortir à la suite d'un long processus personnel. Il s'appuie aujourd'hui sur son histoire pour sensibiliser les Wakers à la culture. On l'écoute tout de suite.
9: Alors moi je m'appelle Yacine, je suis responsable pédagogique à Wake Up Café, l'association de réinsertion de détenus en lutte contre la récidive évidemment. Alors avant ça j'ai travaillé dans les musées parisiens, donc j'ai travaillé à la Réunion des musées nationaux pendant deux ans aussi au musée Picasso avec le président Laurent Lebon qui m'avait embauché à l'époque puisque j'ai un parcours atypique, puisque j'ai connu la détention. Et j'ai fait une longue peine. Dans mon parcours, j'ai été condamné à 15 ans de réclusion criminelle. Sur 15 ans, j'ai fait 8 ans et j'ai préparé ma conditionnelle. Ensuite, j'ai travaillé dans les musées. Voilà, et c'est comme ça mon parcours de la prison au musée et des musées à l'association.
7: En prison, tu as découvert et tu as eu accès à la culture sous plusieurs formes. Est-ce que tu peux m'en parler un petit peu et me dire comment tu l'utilises aujourd'hui et comment tu essaies de la transmettre ?
9: Moi, je fais attention à ça parce que la culture, avec un grand C, on peut mettre tout dedans. Hein, mais évidemment, la théologie, la peinture, la musique, la politique, tout est culture, on peut dire. Mais comment j'en suis arrivé dedans ? Alors, c'est que le savoir, c'est un long processus. C'est pas comme ça. On peut pas atterrir comme ça par la culture du jour au lendemain. Comme ça, ça a été un long processus de curiosité, de sensibilité, de douleur aussi. Puisque tu souffres et puis tu te poses des questions existentielles. J'avais perdu un frère de la maladie à l'époque, du cancer, et qui était d'une vieille génération, qui écoutait Brel, Brassens, Léo Ferré, Jean Ferrat, Serge Reggiani, etc., qui m'a transmis tous ces grands auteurs. Et c'est comme ça que je suis rentré en immersion dans la grande culture et les grandes littératures. Très, très simplement, hein, je peux dire, par exemple, si... puisqu'on est au pays de Brassens, hein, on n'est pas loin de Sète, quand Brassens parlait de Paul Valéry, dans sa chanson « Supplique pour un enterrement de Sète » sur la plage de Sète, moi j'allais chercher à la bibliothèque qui était Paul Valéry. Et donc je fais un travail comme ça, d'une sorte d'archéologie un peu du savoir, pour reprendre un tel les termes de Foucault. Je creuse, j'ouvre des portes dans les chansons, et je m'intéresse un peu à la culture. Alors quand j'y suis arrivé, ça a été difficile parce que c'est dur de lire quand tu as quitté l'école en cinquième comme moi. Mais j'ai voulu faire un pari de pouvoir m'élever et un peu casser les barrières des classes sociales et d'aller chercher un peu la culture par le haut et pas par le bas. Et donc les grands auteurs m'intéressaient. Et donc voilà, donc pour le faire très rapidement, j'ai emmagasiné beaucoup de savoir en prison. J'ai beaucoup lu. Je me suis enfermé dans la littérature, la peinture, la philo, etc. Je me suis cultivé, alors seul, hein, puisque j'ai un dictionnaire et de la curiosité et des livres. Et ensuite, j'ai capitalisé ce savoir, je l'ai cristallisé et matérialisé par un travail. Et aujourd'hui, je transmets, où je travaille à Wake Up Café, je transmets mon savoir. Alors je vulgarise le savoir évidemment, hein. je vais pas arriver comme ça, surtout avec ce qu'on appelle les Wakers, ceux qui sont à Wake Up Café. Je ne vais pas arriver comme ça en disant voilà, je vais vous parler de Victor Hugo, ça ne marche pas. Je vais pas d'abord parler des vies obscures de ces grands artistes. Je vous donne un exemple, je vais faire un atelier demain sur par exemple Caravage. Comment je vais faire ? Je vais pas leur dire je vais vous parler du clair-obscur et de la Renaissance, ça ils s'en foutent, ça pénètre pas. Par contre, si je pars de la vie de Caravage, qui a été une vie de voyou. Donc si je leur parle d'abord de ça, sa mort, c'est des hameçons. Et tu fais la même chose par exemple avec Verlaine qui a tiré sur Arthur Rimbaud. Et ensuite je monte en crescendo tout doucement par dose homéopathique et je les amène vers une culture classique. Et c'est comme ça que ça marche. Alors demain si je vais parler même de Versailles par exemple. Alors Versailles c'est un peu différent. Je vais vous parler d'un homme qui s'appelle Nicolas Fouquet, qui a pris perpétuité parce qu'il s'est opposé au roi. Et tout doucement en fait je monte vers la culture classique de Versailles. Voilà, sans qu'ils s'en aperçoivent. D'ailleurs, il y a même un détenu, un Waker, qui m'a dit « Ouais, mais c'est de la faute à Colbert. C'est Colbert, c'est pas Louis XIV, c'est Colbert qui a poussé, Louis XIV à enfermer Fouquet. » Et voilà, ça a marché. Et j'étais content de ça.
7: Est-ce que tu as observé du coup des effets concrets sur la motivation ou sur le parcours des Wakers ?
9: Oui. Alors, en même temps, je sers d'exemple, hein, de lanterne un petit peu. Puisqu'ils se disent aussi, donc s'il lui est arrivé, avec ce qui lui est arrivé, pourquoi son long parcours qui a été difficile, il a réussi à s'en sortir, comment il a fait ? Alors moi j'arrive, je ne le fais pas avec une prétention, parce que je fais très attention avec le savoir pour ne pas être condescendant. Et donc j'explique mon parcours en disant qu'il y a quand même des grandes difficultés, D'ailleurs, je reprends un peu le terme d'un penseur qui disait « il n'y a pas d'entrée en culture sans exil de soi ». Et moi, je leur dis « faut sortir de sa condition ». Je veux dire, là, t'es sûr de toi, t'es bourré de certitude, il faut sortir de ça pour pouvoir essayer d'ouvrir notre porte. Et ensuite, vers l'altérité et déconstruire le rapport à ce qu'on a été dans la délinquance, le rapport à l'argent.
10: Tout à l'heure, tu me parlais un peu voilà, du coup, de la connaissance qui permettait de renverser un peu les classes sociales. Est-ce que la culture, voilà, au sens large, ça permet aussi donc, de créer un lien avec la société et de pouvoir s'y réintégrer et comment ?
9: Comme on dit, réduire les mots, c'est réduire la pensée. Et si tu élargis le domaine de la pensée par la culture, par les mots, alors évidemment, ça ne remplit pas le frigo, hein, ce n'est pas concret, mais ça te donne une dignité intérieure. Et à partir du moment où ça te donne une dignité intérieure, tu n'as moins de complexe vis-à-vis d'une société où le savoir a été pratiquement kidnappé. Le savoir est kidnappé dans une société où l'élite, alors c'est pas moi qui le dis, hein, même Bourdieu en parle hein, dans le déterminisme social, etc., ou même quand il parle de la fréquentation des musées, etc. Donc, cette façon de l'entre-soi, je leur dis, il faut aller le chercher, il faut chercher le savoir pour pouvoir casser ça, pour pouvoir appartenir un peu à une société et d'essayer de prendre sa place. Et ça passe par les mots. Plus tu t'enrichis avec les mots, plus tu t'enrichis à la curiosité, plus tu t'ouvres au monde, et plus tu as plus de facilité ensuite à pouvoir retrouver un travail, te poser, parce que c'est important hein, de se présenter devant un employeur, de savoir parler, savoir structurer un texte, savoir discuter, savoir parler, tout ça, ça fait partie de la culture et des mots.
10: Si on parle un peu du coup du contexte donc des centres de détention, est-ce qu'il y a des freins à l'accès à la culture pour les détenus en prison et peut-être quels sont-ils ?
9: Le problème pour moi, c'est pas parce qu'on met tout sur l'administration pénitentiaire. Pour moi, c'est pas que ça. C'est un problème bien en amont. C'est un problème qui est sociétal. Hein, pour le coup, je vais reprendre un peu ce que disait Régis Debray, hein, il parlait de la déculturation d'une société. Et donc, ce n'est pas qu'en prison qu'il y a un manque de culture. C'est aussi dans une société où tout va très vite. Et donc, je dirais que cette dictature de l'instant, cette ultra-consommation et ce que disait Régis Debray, lui disait en gros que on était dans une perte de l'élaboration du langage, puisqu'on s'exprime moins bien qu'avant, et qu'il ne fallait pas confondre aussi la connaissance et l'information. Et qu'aujourd'hui, on est dans une société d'information, ça va très vite. La connaissance, ça demande une lenteur méditative. Et donc, moi, je dis que la culture en prison, évidemment que c'est très difficile d'y arriver, mais même dehors. Et ça commence dehors, d'ailleurs. Et c'est pour ça que moi, je dis aux wakers, je leur dis tous les jours, hein, je leur dis, ne vous faites pas avoir par cette ultra-consommation qui mène à la décadence. Et même Pasolini, d'ailleurs, le grand écrivain italien, qui disait, il y a des prisons sans murs. C'est ça le système de l'ultra-consommation. C'est les prisons sans mur. Voilà. Donc il faut s'échapper de ça parce que l'argent est roi en prison. Les gens pensent qu'il y a une véritable idéologie qui vient de l'extérieur, évidemment, hein, mais qui est à l'intérieur, qui, pour ceux qui sont dans cette déshérence culturelle ou ceux qui sont vraiment dans une misère affective ou même misère sociale, pour eux, l'argent est roi. C'est l'argent avant tout qui va permettre de t'acheter une dignité. Et mais ce qui est faux. C'est la culture qui permet de donner une dignité. Puisque plus tu t'enrichis, plus tu développes en toi une force et plus tu te débarrasses de ce qu'on appelle l'inutile et de garder l'utile.
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10: Je suis finalement allé voir Yann et Kevin, deux Wakers, qui m'ont raconté leur expérience de la culture en prison.
11: Moi je m'appelle Yann, j'ai 25 ans. Je suis arrivé à Wake Up Café exactement le 11 février 2026. J'ai connu Wake Up Café par une association qui s'appelle le DIS, qui est une association spéciale pour les jeunes consommateurs, où il y a des éducateurs spécialisés pour les addictions. Et ils m'ont orienté vers Wake Up Café cet été quand j'étais en vacances à Montpellier. Je me suis rendu à Wake Up Café, j'ai eu un premier entretien avec eux, ça s'est super bien passé. Et depuis ce jour, je suis tous les jours à Wake Up Café.
10: Quand tu étais en détention, tu avais accès à de la culture, tu sais, culture au sens large, comme on disait, ça peut être des livres, musique, des films, du sport, enfin peu importe. Est-ce que tu avais accès à ça ?
11: Bah alors le sport, on pouvait le faire en promenade. Ensuite, également dans certains modules de la prison, comme par exemple le module respect qui est pour les détenus en général correct ou les détenus qui travaillent. Tu as des salles de sport où tu peux faire du sport, bien sûr. La musique, bah on a la télévision en cellule où bon, on n'a pas le droit, mais on a les téléphones. Donc de la musique, évidemment, on y a accès. Voilà, je veux dire, on n'est pas privé de la culture. On a une bibliothèque. On est, enfin, franchement, pour une prison, on a quand même accès à beaucoup de choses.
10: Et est-ce que du coup, cette culture au sens large, elle a joué un rôle pour toi en prison ou pas forcément?
11: Personnellement, moi, j'ai beaucoup regardé la télé en prison, des documentaires. Donc ouais, je me suis pas mal cultivé en prison. J'ai lu des livres, j'ai vu des films qui m'ont sensibilisé sur certaines choses, sur certains actes que, par exemple, j'aurais pu commettre ou que j'ai déjà commis.
10: Et est-ce que peut-être des fois la culture, comme tu disais, tu as lu des livres, des documentaires surtout, est-ce que des fois ça t'aide un peu à garder un lien avec l'extérieur?
11: Dans la vie sociale, peut-être, je dirais que oui, parce que par exemple, je dis ah, bah tiens, je connais ce livre, puis on en parle, et puis ça peut ouvrir des sujets de discussion. Ça prouve qu'on a un petit peu de culture générale aussi.
10: Et est-ce que du coup, tu as déjà participé à des activités culturelles, c'est qui étaient proposées par la prison? Je sais que des fois, il y a des ateliers d'écriture, des ateliers de musique, théâtre.
11: Atelier d'écriture, non, mais après, j'ai quand même suivi un suivi scolaire. Pour me faire une petite remise à niveau en détention. Donc on a fait du français, des maths, de l'histoire géo. Bon, même si c'est des choses que je savais déjà faire, au moins c'est des choses qu'on m'a rappelées et que maintenant, qui me servent dans la vie de tous les jours. Hein, c'est la culture générale, hein, tout simplement.
10: Est-ce que tu penses que la culture, ça peut t'aider, je sais pas, à la réinsertion ou c'est quelque chose que tu peux continuer une fois que t'es dehors ou c'est quelque chose auquel tu penses plus forcément ou t'as d'autres préoccupations?
11: Le sport, ça m'a motivé. Maintenant, je fais pas mal de sport, enfin, j'en fais au moins deux fois par semaine. Mais après, oui, j'ai vraiment autre chose à penser en ce moment, comme me trouver un logement, trouver un emploi. J'ai pas mal de démarches à effectuer, j'ai des démarches de soins qui sont obligatoires, j'ai des démarches professionnelles qui sont obligatoires, j'ai des rendez-vous avec conseillers pénitentiaires d'insertion qui sont obligatoires également.
12: Donc, moi c'est Kevin, puis j'ai rencontré Wake Up Café en détention quand j'étais à Bois d'Arcy, du coup durant l'année 2024 et 2025. Ensuite, à ma sortie de détention, j'ai rejoint Wake Up Café à Montpellier via mon aménagement de peine du coup, et voilà. Du coup je suis en semi-liberté et je suis suivi par Wake Up Café.
10: Est-ce que tu peux me dire si pendant ta détention, tu as eu accès à la culture au sens large, la musique, livres, cinéma?
12: Alors pour être tout à fait honnête, on a la télé en prison, mais on a aussi, sans se cacher, des téléphones. Du coup, niveau accès à la culture, oui, on y a accès. Après, c'est l'envie de s'y intéresser qui peut être un peu plus compliqué à avoir. Ouais, après, la culture en prison est accessible.
10: Et du coup, cette accessibilité, ça te semblait suffisant ou peut-être c'était un peu limité des fois et pourquoi ?
12: Alors, l'accessibilité est suffisante, mais en fait, il faut la demander. Et en fait, personne, enfin, il n'y a pas grand monde en prison qui va te pousser à t'intéresser à la culture. Du coup, le choix doit venir un peu parfois de soi-même. Et du coup, voilà. Mais après, ça reste relativement accessible quand tu fais les démarches qu'il faut.
10: Et dans ton cas, est-ce que tu peux me dire quel rôle a joué la culture pour toi au quotidien ?
12: Alors, j'ai beaucoup lu quand j'étais en détention, plus que le reste d'ailleurs. Du coup, ça te permet de s'évader, entre autres. Après, pour être plus terre à terre, tu vas augmenter ton vocabulaire, ton langage, ton parler. Ça te permet de voir. Même, de toute façon, tu fais des choses que tu n'aurais pas fait dehors. Du coup, il y a des bouquins que je lisais pas avant, que par exemple j'ai lus. Puis même, ça m'a apporté pas mal de choses aussi vis-à-vis de la détention. Le fait que je participe au prix Goncourt des détenus, ça m'a apporté, c'est pas cool d'en parler, mais en vrai ça a beaucoup servi pour les remises de peine. Et du coup, après, ouais, si, c'est quand même intéressant, ça aide à passer le temps.
10: Est-ce que tu viens de me dire que oui, mais est-ce que tu as participé à des activités culturelles comme les ateliers d'écriture et en l'occurrence, ouais, le prix Goncourt? Et est-ce que tu peux me détailler un peu ce que c'est et voilà?
12: Alors pour le prix Goncourt, on avait, bon, c'est comme la sélection du Goncourt dehors, du coup c'est 14 livres à lire sur l'espace de 2 mois et demi, c'est les mêmes que la sélection Goncourt des lycéens ou du grand public, du coup on a les mêmes choix à faire. Ensuite de ça, on a eu des délibérations à la bibliothèque Georges Pompidou, et pareil on avait une sortie culturelle à l'Académie française où on avait pu voir les académiciens, on en a vu 3, et visiter globalement l'Académie française. Ensuite de ça, les ateliers en détention. Après, par contre, mis à part le prix Goncourt, c'est vrai qu'il n'y en a pas tant que ça qui sont proposés pour un style atelier d'écriture ou quoi, ou même Eloquentia, par exemple, à Bois d'Arcy, on ne l'a pas. T'as pas de concours d'éloquence comme ça. Sinon, après, t'as tout ce qui est activité culturelle un peu plus large, style échec ou ciné-débat, etc. Du coup, voilà, c'est des activités qui sont intéressantes à faire, mais après, en fait, les détenus vont faire ça beaucoup pour s'occuper. Du coup, après, il faut trouver les bons avec qui en parler, etc. Et du coup, voilà, après, ça crée une sorte de communauté avec des mecs qui font en général les mêmes activités. Et du coup, après, ces mecs-là s'en sortent ensemble en général.
13: Est-ce que tu penses que la culture, elle peut réellement aider à la réinsertion après la prison? Et pourquoi? Ou peut-être à l'inverse, pas forcément, parce que quand on sort, on a d'autres préoccupations, voilà.
12: Alors ouais, la culture peut aider parce que forcément quand tu tombes en prison, après ça dépend toujours pourquoi tu y es, les circonstances, etc. Mais l'avantage, si on peut appeler ça un avantage, c'est que forcément vu que t'es pas dans ton univers, familier ou quoi, tu vas t'intéresser beaucoup plus à ce qui t'entoure autour de toi. Du coup si t'as accès à la culture et que les gens te chauffent un petit peu à t'y intéresser, tu peux littéralement changer ta vision du monde juste en t'intéressant justement aux autres ou à ce qui t'entoure un peu plus. Ouais.
13: Du coup, les activités culturelles, est-ce que tu peux me dire comment elles sont perçues par les détenus en général? Est-ce qu'il y a un intérêt ou c'est plutôt une indifférence?
12: Pour être tout à fait honnête, quoi qu'il arrive, c'est comme n'importe quelle activité en détention. La plupart des mecs font des activités pour avoir ce qu'on appelle les remises de peine supplémentaires, les RPS. Que ce soit le sport, que ce soit toutes sortes d'activités, le travail, les formations ou quoi. De base, il y en a très peu qui vont s'intéresser à ça pour ce que c'est réellement. C'est vraiment de base pour s'entendre plus globalement et prouver qu'on a fait quelque chose en détention. Après, il y en a qui s'y intéressent vraiment et qui vont vraiment en retirer quelque chose. Mais c'est pas les plus nombreux.
13: Et est-ce que t'as certaines expériences culturelles que t'as vécues là-bas qui t'ont marqué durablement?
12: Je vais encore en parler encore une fois, mais le prix Goncourt des détenus, mine de rien, c'était quand même une sacrée expérience parce qu'après, ça te fait voir... Déjà, ça te permet de sortir un petit peu du milieu carcéral quand t'es en permission. Bon, même s'il y a les surveillants qui te suivent ou quoi, hein, c'est pas trop... T'es encore enfermé, quoi. Sinon, oui, ça te permet quand même de voir différentes choses. Ça te permet de rencontrer aussi d'autres détenus de d'autres prisons qui sont là aussi pour la même thématique. Du coup, c'est pas mal, ouais. Ça permet de s'ouvrir un petit peu. Après, une activité aussi qui m'a beaucoup marqué quand j'étais en détention, c'était le théâtre, parce que j'en fais jamais. J'en avais jamais fait. Là, c'était une bonne occasion avec que des mecs en plus qui pensent pas faire ça du tout, du coup après ça crée une bonne cohésion, on s'amuse bien.
13: Est-ce que tu vois les nouvelles technologies du numérique comme internet, les tablettes, les télévisions, ça change un peu l'accès à la culture en prison selon toi?
12: Alors officiellement, vu qu'on n'est pas censé avoir internet, officiellement je te dirais.

0: dehors, quand tu vas sortir, tu auras les mêmes objectifs qu'avant.
1: 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Malgré les freins administratifs qui existent parfois en prison, le véritable enjeu dépasse largement les murs de l'établissement pénitentiaire. La difficulté d'accès à la culture touche aussi une partie de la société à l'extérieur, où les inégalités sociales, économiques et éducatives éloignent déjà de nombreuses personnes des pratiques culturelles. Pourtant, la culture en prison joue un rôle essentiel. Elle permet de recréer du lien, de développer l'esprit critique, de reprendre confiance en soi et d'envisager une réinsertion plus durable. La prison ne fait souvent que refléter ces exclusions préexistantes et les accentuer davantage. Ainsi, la question de l'accès à la culture interroge non seulement les institutions, mais aussi la place que chacun accorde à la curiosité, au savoir et au partage culturel dans la société.
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0: 4e du collège Guillaume Budet. Nous sommes en direct sur le 93.9 FM et nous allons parler de la Coupe du Monde. Pour en parler, nous écouterons Manon et Maï qui parleront de la Coupe du Monde de football et ses records. Nous accueillerons ensuite David Sellers pour une interview sur les coulisses des transmissions des matchs. Puis avec Fatou et Adrita, nous parlerons des musiques pour cette coupe. Et nous finirons cette émission avec Maï qui expliquera comment se déroulera la Coupe du Monde féminine. C'est parti pour la Coupe du Monde par des ados.
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0: Nos chroniqueuses Manon et Maï s'installent en studio. Comment ça va ?
2: Bonjour, bien.
3: Bonjour.
0: Vous allez bien ?
3: Oui, ça va.
0: Très bien. Aujourd'hui, vous venez pour nous parler d'une Coupe du Monde pleine de records.
4: En effet, la 23e édition de la Coupe du Monde de foot masculine se déroulera du 11 juin au 19 juillet 2026. C'est une première. Elle aura lieu dans 3 pays, alors que d'habitude, un seul accueille cet événement. Elle sera organisée par le Canada, les États-Unis et le Mexique. Elle réunira en tout 48 équipes, un record. Autre particularité, cette compétition aura pas moins de 3 mascottes. Maple l'élan pour le Canada, Clutch le Pigargue à tête blanche pour les États-Unis et Zayou le Jaguar pour le Mexique. Et les nouveautés ne s'arrêtent pas là. Les règles d'arbitrage vont changer. Par exemple, il sera possible de demander la VAR.
2: Mais c'est quoi la VAR ?
4: La VAR, c'est l'assistance vidéo. Donc la VAR peut être demandée pour contester un carton rouge ou un carton jaune, ou encore pour vérifier si un corner doit bien avoir lieu. De leur côté, les joueurs n'auront plus que 5 secondes pour effectuer une remise en jeu et 10 secondes pour sortir du terrain pendant un changement. Autre première, des pays comme le Cap-Vert, la Jordanie et Curaçao ont réussi à se qualifier, du jamais vu. Mais le bonheur des uns fait la tristesse des autres. Des nations comme l'Italie, le Cameroun et la Pologne seront les grandes absentes de cette Coupe du Monde.
5: Et vous ne le savez peut-être pas, parmi les 20 joueurs sélectionnés pour représenter la France, 4 sont nés à Paris ou en région parisienne. Kylian Mbappé est né dans le 19e arrondissement de Paris. N'Golo Kanté dans le 10e, Ibrahima Konaté dans le 13e. Adrien Rabiot, lui, est né un peu plus loin, à Saint-Maurice, en Val-de-Marne.
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0: Et tout de suite, c'est l'heure de l'interview. Bienvenue à notre journaliste Manon qui était là précédemment. Vous recevez David Sellers. Vous allez parler des coulisses des matchs.
4: Alors, si vous êtes fan de foot, vous avez sûrement passé beaucoup de temps devant la télé. Mais connaissez-vous les coulisses des retransmissions des matchs ? Pour vous expliquer comment ça marche, notre invité David Sellers, réalisateur spécialisé dans les événements sportifs pour BeIN Sports, Canal+ et France Télévisions, va répondre à nos questions. Pour cette Coupe du Monde, il travaillera pour beIN Sports.
6: Alors, la Coupe du Monde, là, je ne vais pas la faire moi directement parce que je ne vais pas aux États-Unis.
4: Oui.
6: Je l'ai fait à Doha quand on était sur site, c'est-à-dire dans le pays, pendant la Coupe du Monde avec toutes les équipes de beIN Sports. Et moi, à Paris, je vais faire la Coupe du Monde indirectement. Je ne vais pas filmer les matchs de foot, mais je vais faire une émission et on va récupérer les images de foot pour pouvoir en faire une émission. C'est-à-dire qu'on aura des consultants, des journalistes, des anciens sportifs qui viendront parler du match. Par exemple, avant le match, il y aura un plateau avec des invités et des journalistes qui vont poser des questions. La télé, les gens verront le match de football puisque nous, on récupère les images qui arrivent des États-Unis. Donc tout le monde verra la même image puisqu'il y a certains réalisateurs qui partent à la Coupe du Monde. Il y a 3 Français qui vont là-bas, et je crois un Américain, un Anglais, qui eux seront sur les matchs et feront les matchs de football. Et le reste, c'est fait dans chaque pays, des émissions autour de ces matchs-là.
4: D'accord. Et est-ce que ça demande beaucoup de préparation pour ces émissions ?
6: Alors, les émissions, oui, parce que parfois on a un nouveau décor, on a des décors spécifiques à l'événement, comme la Coupe du Monde. Donc, suivant les budgets des chaînes, parfois ils ont plus de moyens que d'autres. Donc oui, effectivement, c'est autour de la Coupe du Monde, il y en a qui vont représenter le pays parce que c'est les États-Unis, d'autres qui vont changer avec des jeux de lumière. Donc oui, il y a de la préparation, bien sûr. Les plateaux ne sont jamais les mêmes, donc les axes caméras ne vont pas être les mêmes. Et ça dépend combien d'invités on aura, donc 3, 4, 5, 6, 7 personnes. Et en fonction de ça, on mettra des moyens techniques et 3, 4, 5, 6, 7 caméras pour un plateau.
4: D'accord. Et vous avez dit que vous avez déjà suivi des Coupes du Monde. Vous avez suivi combien au total ?
6: Alors moi, je suis un ancien caméraman. Donc j'ai fait celle en 98, qui s'est passée en France.
4: Oui.
6: Donc mon lieu de travail, c'était Lyon et Saint-Étienne. Et après, j'ai eu le privilège de faire la finale de la Coupe du Monde au Stade de France, à Paris. Donc ça, c'était en 98. Ensuite, je n'ai pas fait la Corée. Et ensuite, j'ai fait celle d'après, c'était en Allemagne. Donc j'ai fait l'Allemagne aussi en tant que caméraman. Donc moi, j'avais soit une caméra portable, donc sur le terrain, soit une caméra, ce qu'on appelle des grosses caméras qui font beaucoup d'images au ralenti. Quand tu vois des images au ralenti, on appelle ça des caméras loop. Et donc l'image est très très ralentie pour voir les détails du geste du sportif. Donc j'en ai fait deux et puis après j'ai arrêté parce que moi je suis passé après réalisateur. Donc comme j'étais jeune réalisateur, ben on m'appelle pas pour faire des Coupes du Monde. On prend plutôt des gens qui ont beaucoup d'expérience dans le métier dans lequel ils vont opérer. Donc moi j'étais un jeune réalisateur.
4: Ben merci beaucoup David de nous avoir répondu à nos questions.
0: Oui, merci vraiment beaucoup. La suite arrive sur la Coupe du Monde par des ados.
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0: On revient d'une petite pause musicale. C'était la musique Die Die de Shakira. L'émission La Coupe du Monde par des ados continue sur Radio Campus Paris.
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0: Et tout de suite, c'est l'heure de la deuxième interview. Bienvenue à nos journalistes Adrita et Fatou qui vont s'interviewer entre elles. Et elles vont parler des musiques pour la Coupe du Monde. Allez-y.
2: Bonjour, nous allons parler des chansons qui vont être présentes durant la Coupe du Monde 2026. Nous allons commencer par Goals de Lisa. Fatou va donc répondre à mes questions pour nous apporter plus d'informations sur ceci. Alors, qui a écrit Goals ?
3: Cette chanson a été écrite par Lisa de Blackpink, Anita et Rema. Elles vont la chanter en featuring pour la Coupe du Monde masculine.
2: De quoi parle-t-elle ?
3: Eh bien, dans leur chanson, Lisa, Anita et Rema parlent d'elles-mêmes. Elles répètent en boucle qu'elles sont belles, riches et qu'elles ne s'inquiètent de rien.
2: Qu'en penses-tu de cette chanson ?
3: Bien que la musique soit joyeuse, rythmée et très commerciale, je n'ai personnellement pas vu le lien entre la chanson et la Coupe du Monde.
2: Qu'est-ce qui t'a plu et qu'est-ce qui t'a déplu ?
3: Ce qui m'a déplu dans cette chanson est la répétition des paroles. Selon moi, elle devrait parler d'autre chose d'elle-même. J'ai un peu plus aimé le passage de Rema. Comparé à Lisa et Anita, cette dernière parle beaucoup plus de cet événement sportif. Maintenant, merci de m'avoir posé ces questions, Adrita. Maintenant, nous allons poser des questions sur Die Die, chantée par Shakira. De quoi parle-t-elle ?
2: Alors, cette chanson parle de la passion et la joie de pouvoir faire ce qu'on aime. Elle nous pousse à poursuivre nos rêves.
3: Qu'en pensez-vous ?
2: Je trouve que ça correspond à la Coupe du Monde et que c'est une excellente chanson.
3: Qu'est-ce qui vous a plu et déplu dans cette chanson ?
2: Ce qui m'a plu, c'est qu'elle chante dans plusieurs langues pour symboliser l'unité de tous les pays qui se rejoignent pour apprécier le foot et s'amuser. Ce qui m'a déplu, c'est rien en particulier. J'ai beaucoup aimé cette chanson.
3: Très bien. Je te remercie de m'avoir répondu. Et
0: moi aussi, je vous remercie pour ces informations très précieuses. La suite arrive sur la Coupe du Monde par des ados.
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0: Notre chroniqueuse Maï se réinstalle en studio pour nous parler de la prochaine Coupe du Monde féminine.
4: Après, place aux filles. Pour les amateurs de foot, la fin de la Coupe du Monde 2026 ne laissera pas de vide. Dès 2027, celle des filles prendra le relais. Cette 10e édition de la Coupe du Monde féminine aura lieu au Brésil du 24 juin au 25 juillet 2027. Elle réunira le nombre record de 32 équipes. Mais comme cet événement aura lieu dans plus d'un an, nous ne savons pas encore quelles équipes seront qualifiées. Tout ce que nous pouvons faire, c'est croiser les doigts pour la France.
0: Merci Maï pour ces infos. C'est la fin.

0: Générique de fin. Bonjour à toutes et à tous, vous écoutez Info en vrac sur Radio Campus Paris 93.9 FM.
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0: Je suis Anna, votre présentatrice, et je vous emmène avec moi dans cette émission spéciale réalisée par des élèves du club journal du collège Guillaume Budé. Nous sommes en direct sur le 93.9 FM et nous allons d'abord parler de l'univers des animés. Et nous parlerons ensuite de l'histoire mystérieuse du vol MH370 Malaysia Airlines. Allez, c'est parti pour Info en vrac.
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0: Et tout de suite, c'est l'heure de l'interview. Bienvenue à notre journaliste Estelle. Vous recevez Clara et vous allez nous parler d'animé.
2: Oui, bonjour Clara. De quel animé allez-vous nous parler ?
3: Bonjour. Aujourd'hui, je vais vous parler du film Kaguya, princesse cosmique.
2: Qui est l'auteur de ce film ?
3: L'auteur de ce film est Shingo Yamashita, coécrit avec Saori Natsuno.
2: D'accord, je vois. Et qui sont les personnages principaux de cette histoire ?
3: Les personnages principaux sont Hiroa Sakayori, une fille de 17 ans qui vit à Tokyo. Elle est fan de la streameuse Yachiyo Runemi et l'autre se nomme Kaguya, un nom qui lui vient du célèbre conte de la princesse Kaguya.
2: Ah, intéressant. De quoi parle ce conte ?
3: Le conte parle d'une fille apparue dans un bambou, recueillie par un vieil homme. Par la suite, plein d'hommes veulent la marier. Elle décide donc de retourner sur la Lune, là d'où elle vient.
2: Très bien. Pouvez-vous faire un résumé rapide de leurs histoires ?
3: C'est une histoire qui se déroule entre le monde réel et l'univers virtuel de Tsukuyomi. Hiroa, une lycéenne, trouve un jour un bébé dans un poteau et elle le nomme par la suite Kaguya, car elle dit venir de la Lune.
2: Ok. Quand l'anime a-t-il été produit ? Combien de temps dure ce film ?
3: Il est sorti le 22 janvier 2026 et dure 2h22.
2: Plus tôt, tu nous as parlé de Tsukuyomi. Qu'est-ce que c'est ?
3: Tsukuyomi est un jeu virtuel où s'expriment des streamers tels que Yashiyo et Akira, le frère de Hiroa.
2: Ok. Qu'en penses-tu de cet animé ?
3: C'est un très bon animé avec des graphismes vraiment incroyables et une histoire émouvante.
2: D'accord, merci Clara d'avoir répondu à ces questions. Tu peux disposer.
3: Merci, au revoir.
0: Merci à toutes et à tous. La suite arrive sur Info en vrac. On revient dans un instant, juste après une petite pause musicale.

0: temps d'écouter Bad Angels, Anima et Lisa. L'émission Info en Vrac continue sur Radio Campus Paris. Nos chroniqueuses Annaëlle et Manon s'installent en studio. Mais maintenant, chut, écoutons les annonces.
1: Nous sommes le 8 mars 2014, il est minuit 41 et le Boeing 777 de Malaysia Airlines vient de décoller de l'aéroport international de Kuala Lumpur et se dirige vers l'aéroport de Pékin Capitale. C'était votre capitaine de bord, bon voyage.
2: À bord de cet avion, 239 personnes qui n'avaient aucune idée de ce qui allait leur arriver. L'avion quitte l'espace aérien de la Malaisie pour survoler le golfe de Thaïlande. À ce moment-là, la ville de Ho Chi Minh au Vietnam s'apprête à prendre le relais, mais aucun signal ne leur parvient.
3: À minuit 20 du matin, on a subitement perdu toute trace de l'avion. C'est seulement en 2015 que l'on retrouve une vingtaine de débris vers l'île de la Réunion et l'île Maurice, dont nous sommes sûrs qu'ils appartiennent à l'avion disparu.
2: Mais revenons à ce jour maudit. L'avion n'a la capacité de voler que jusqu'à 8h30 du matin. Cet horaire arrive et toujours pas de nouvelles. Les familles ont peur, attendent l'avion désespérément, mais on ne peut rien leur dire, on ne dispose d'aucune information. L'avion a disparu.
3: Jusqu'à là, c'est tout ce que l'on sait de véridique sur la mystérieuse disparition. Tout ce qui va suivre ne sont que des théories. Le 10 mars 2014, la Malaisie annonce deux jours après que la présence de l'avion aurait été détectée en dehors de sa trajectoire prévue par un radar militaire.
2: On a aussi un signal de téléphone du copilote qui aurait été détecté au sud de leur endroit de départ, ce qui fait qu'ils auraient fait 2000 tours. Beaucoup de recherches s'en suivent, mais ne mènent à rien.
3: Pourquoi l'avion a-t-il dérouté? Et est-ce que d'autres pays sont-ils impliqués?
2: Le 17 juillet 2014, trois mois après la disparition de l'avion, un autre avion a été abattu très probablement par un missile russe au sud de l'Ukraine. Des journalistes du monde entier pensent, ou plutôt sont sûrs, que la Russie a été impliquée dans le blackout du MH370 le 8 mars. Elle aurait enclencher la disparition de l'avion à dessein afin de faire diversion par rapport au conflit de la Russie qui venait d'envahir la Crimée.
3: Parmi les passagers, il y a la femme, la fille, le fils et sa petite amie de Ghislain Ouattrelos qui raconte son histoire et son incompréhension dans son livre « Vol MH370, une vie détournée ».
2: Si ce vol vous intéresse, de nombreuses vidéos et documentaires sur différentes plateformes racontent différentes théories sur cette histoire qui a bousculé les médias à travers le monde entier.
0: C'est maintenant la fin de l'émission Info en Vrac. Merci à Estelle, Clara, Annaëlle et Manon. Et merci à Maëlys pour la réalisation de cette émission.

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7: Bonsoir à tous et à tous, toutes, il est 19h, vous écoutez Radio Campus Paris sur le 93.9 FM et en direct sur Internet. On démarre cette soirée sur les chapeaux de roue, bienvenue dans la matinale.
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7: Bonsoir à Paris. Nous sommes le jeudi 11 juin et franchement, l'actualité aujourd'hui ressemble à un groupe WhatsApp familial. Ça part dans tous les sens, personne ne comprend tout, mais tout le monde parle fort. Côté football, les supporters sont déjà en sueur, alors qu'il fait seulement 19 degrés. Les coachs promettent du jeu offensif, ce qui veut dire 11 joueurs qui courent derrière un ballon pendant 90 minutes avant un vieux 0-0 criminel. Pendant ce temps-là, dans les bars, des experts tactiques expliquent calmement que le problème du football moderne, c'est ceci ou cela, alors qu'ils ont eux-mêmes du mal à gérer un caddie dans un supermarché. Le fait du jour maintenant, ce sont les transports parisiens. À Paris, réussir un trajet sans retard est devenu plus rare qu'un kebab à 5 euros. Entre les travaux, les annonces incompréhensibles, entre les gens qui bloquent la porte pour attendre que quelqu'un prenne le métro, et qui est devenu un sport extrêmement homologué. Mais malgré tout cela, Paris vit, Paris râle, court, klaxonne, s'énerve, puis recommence demain. 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

0: Au sommet de l'actualité ce jour, mesdames, messieurs, il y a un package que nous avons préparé pour vous parce que ce soir, ça va être fantastique. Aujourd'hui, nous allons démarrer bien évidemment sur les chapeaux de roue en étant très au parfum de tout ce qui se passe l'actualité. Pendant ce temps, ça tourne dans le monde entier et bienvenue à Radio Campus. Radio Campus, c'est l'émission qui émet depuis Paris, c'est les 93.9 et nous allons bien évidemment vous proposer le sommaire de la matinale de ce jeudi. Nous allons recevoir bien évidemment Raphaël Chélul-Azon, directeur de Ensemble contre la peine de mort. Il sera interviewé par Vladimir. Le Zoom sera conduit par Laetitia Courant qui va nous parler avec ses invités de ce qui se passe du côté du musée du Quai d'Orsay, du Quai Branly, Jacques Chirac, et avec bien évidemment comme sur l'autre fauteuil de l'invité, William Barla, conseiller du président du musée. Et Fabien va assurer le flash info et bien évidemment, ce sera au gouverneur, Violette Ménoret sera au gouverneur de la chronique libre. La chronique actuelle portera la signature de Finn et Joué Fantomas sera à la réalisation. On commence avec l'interview aujourd'hui. Nous recevons bien évidemment Raphaël Chélul-Azon, directeur de Ensemble contre la peine de mort. Bonjour Vladimir, c'est à toi.
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2: Bonsoir à toutes et à tous. Bonsoir Raphaël Chélul-Azon. Merci d'être avec nous. Vous êtes directeur général de l'ECPM, donc de l'association Ensemble contre la peine de mort. Alors on a une vingtaine de minutes ensemble ce soir pour parler de la peine de mort dans le monde, de son évolution, de ses enjeux et notamment du grand congrès que vous organisez fin juin et tout début juillet à Paris pour parler des enjeux contemporains et de lutte contre la peine de mort. Merci d'être avec nous ce soir.
3: Merci, bonsoir Vladimir.
2: On va commencer un peu dans le dur du sujet, d'abord en parlant de dans le contexte actuel où l'actualité a fait parler notamment de la peine de mort par rapport aux lois adoptées dans l'État d'Israël par rapport à la répression très très dure qui sévit en Iran. On va d'abord parler de votre association Ensemble contre la peine de mort qui a été créée en 2000. Est-ce que vous pouvez nous expliquer d'où elle vient, quelles sont ses actions et quels sont ses modes d'action, quels sont ses objectifs?
3: ECPM, vous l'avez dit, est né il y a 25 ans, 26 ans maintenant. On est né d'une initiative militante. C'est pas des avocats qui ont créé ECPM, c'est plutôt des journalistes. On est là chez les journalistes. Ici, des journalistes, des gens de l'édition qui, un jour, se sont révoltés. C'était un cas particulier aux États-Unis, encore un de plus. Il s'appelait Odell Barnes. Et puis, révoltés par l'abomination de la peine de mort, ils ont écrit un petit livre, un pamphlet, comme on dit aujourd'hui, et ils l'ont adressé aux candidats et au président américain. C'était à l'époque de l'élection de George W. Bush, le fils. Et ce pamphlet est devenu une pétition. Et cette pétition a été signée, a été soutenue par Télérama, Marie Claire, Ouest France. Et on a réuni, alors je dis on, je n'y étais pas, hein, mais notre organisation a réuni 500 000 signatures. Je peux vous dire aujourd'hui, quand on est à 5 000 signatures, on est content. Donc je ne sais même pas comment ils ont fait. 500 000 signatures, c'était extraordinaire. C'était les tout débuts d'Internet, donc 500 000 signatures, oui. Mais aussi 500 000 emails. Où on n'avait peut-être pas 500 000 emails, mais en tout cas de nombreux emails, un tout petit peu d'argent, des dons, mais pas de quoi casser trois pattes à un canard. Et après, Catherine Deneuve, Bianca Jagger, l'ex-femme de Mick Jagger, qui viennent avec nous. On va remettre toutes ces signatures à l'ambassade des États-Unis, place de la Concorde, à côté du Crillon. Et là, après, qu'est-ce qu'on fait de tout ça, quoi? Et qu'est-ce qu'on fait de cette signature, de l'énergie, de la dynamique? Et en fait, on s'est dit, on va essayer de la donner. ECPM n'était pas encore créé. On va la donner à une organisation. Et il n'y en avait pas. On va la donner à l'international. Et il y avait très peu de choses qui se faisaient. Et
2: au donc, niveau international, pour l'abolition.
3: Pour l'abolition. Ouais. Vraiment, c'était sur l'abolition. Et là, ils se sont dit, on va créer il n'y a rien. Eh bien, créons. Lançons-nous. Et on a lancé cette initiative. Encore une fois, le « on » ne m'inclut pas, mais je m'y inclus par,
2: Par, vous êtes arrivé un peu plus tard.
3: Voilà, je suis depuis 2009,
2: mouvement.
3: Moi, donc j'ai rejoint plus tard. Mais c'est une aventure assez extraordinaire des débuts, incroyable, osée, et surtout qui a montré que avec pas grand chose, on bâtit des, on gravit des montagnes et on bâtit des temples et des buildings. Très vite, Robert Badinter est venu. Très vite, on a été sous son parrainage. Il a soutenu l'initiative et on a lancé le premier congrès mondial contre la peine de mort. En fait, très vite, on s'est dit comment on va s'appeler. On va s'appeler Ensemble parce qu'on n'avait qu'une envie, c'était de mettre ensemble les acteurs. Les fondateurs n'étaient encore une fois pas des avocats, pas des spécialistes. Et la mise ensemble, la mise en réseau, très vite, on a réussi à mobiliser. Ce congrès mondial a eu lieu à Strasbourg, au Parlement européen et au Conseil de l'Europe, et ça a pris, la mayonnaise a pris. Et je me rappelle avoir vu, alors je me rappelle pas, mais j'ai vu, j'ai eu des témoignages. On avait eu RFI qui avait mis des bandeaux publicitaires sur ce congrès mondial, et des militants en Congo, Kinshasa, avaient entendu sur RFI, avaient pris eux-mêmes leur billet d'avion, étaient venus à Strasbourg juste parce que c'est pour eux, c'était un engagement fondamental, et c'était des avocats, et ces avocats sont encore aujourd'hui nos partenaires, ce sont des militants de la première heure, et qui aujourd'hui, ce sont, je pense à Maître Lievan Gonji et le Robert Badinter congolais, c'est celui qui porte et qui porte l'abolition dans son pays depuis ces 25 dernières années, et ça c'est grâce à cette dynamique.
2: Et 26 ans après, du coup, aujourd'hui, vous rassemblez plus de 90 pays, c'est ce que j'ai pu voir, vous organisez des congrès régulièrement, et vos missions sont donc de rassembler, de fédérer, de renforcer l'ensemble des acteurs et des actrices pour œuvrer pour un changement politique en vue d'aboutir localement et globalement à l'abolition de la peine de mort. Est-ce que c'est quelque chose qui a marché dans certains pays? Est-ce que c'est quelque chose dont l'engouement n'a cessé de croître depuis ces 26 ans?
3: Alors moi je suis directeur général depuis 2009, ça fait quelques années maintenant. Je n'ai jamais vu une cause des droits humains autant avancée. C'est ce qui nous rend optimistes. Et je n'ai jamais vu une ONG ou les ONG autant avoir d'influence sur les événements et le cours des événements. Pourtant, l'abolition, il faut bien avoir à l'esprit que s'il y a abolition, c'est via une décision politique.
2: Il ne peut pas y avoir abolition juste par principe.
3: C'est un président, un ministre, une ministre de la justice, un parlement qui va porter. Mais pour cela, en fait, l'influence de la société civile, elle est fondamentale. Et l'influence de mon organisation, la CPM, est fondamentale au niveau mondial. Et on est une petite ONG française, mais en fait, on est la plus grande ONG sur l'abolition de la peine de mort dans le monde, la plus reconnue, pas du grand public, même si je ne sais pas trop ce que ça veut dire grand public. Je ne sais pas quelle taille il a, ce grand public.
2: Au niveau des réseaux politiques,
3: médiatiques. Des réseaux politiques, des médiatiques, des acteurs de terrain, des juristes, des avocats, des barreaux d'avocats. Et des militants des droits humains dans chacun des pays. Et oui, pour répondre à ta question, Vladimir, des pays ont aboli sous l'impulsion de notre action. Je pense au Tchad, où très clairement l'abolition s'est faite par notre action, en Burkina Faso. Alors malheureusement, c'était en 2016 l'abolition. Malheureusement, là, tout dernièrement, ils viennent de rétablir la peine de mort. C'est un recul. On en parlera, mais on a aussi en Malaisie où la Malaisie a mis fin à la peine de mort obligatoire, ce qui était une étape vers l'abolition et qui continue à avancer.
2: Du coup, justement, pour revenir sur cette évolution-là de l'abolition de la peine de mort, j'avais écouté une émission dans laquelle tu intervenais en 2011 sur France Culture, où tu parlais dans le sillage de l'abolition de la peine de mort dans l'Illinois, un des États des États-Unis, sous l'ère Obama. Tu parlais quand même d'un grand espoir, notamment sur l'Afrique, qui était un peu en fer de lance des abolitionnistes contre la peine de mort à cette époque-là. Et tu as été réinvité il y a quelques semaines dans la même émission sur France Culture, où là, le sujet était quand même un peu moins positif. C'était quand même un sujet un peu plus grave, notamment sur le fond de ce qui se passe en Iran, de ce qui se passe en Israël aujourd'hui, où du coup, il parlait d'un retour en arrière concernant la peine de mort. Est-ce que tu partages ce point de vue? Tu m'as dit que tu étais un optimiste, mais est-ce que du coup, on peut s'inquiéter aujourd'hui d'un retour un peu de bâton par rapport à la peine de mort aujourd'hui?
3: L'émission, c'était même lundi dernier, là, donc c'est il y a quelques jours. Non, je reste un optimiste. Le choix éditorial de Culture Monde sur France Culture était de s'intéresser à ces reculs. Et c'est vrai qu'il y a, des reculs, il y a des points de crispation. Et que plus on avance, quoi qu'il arrive, plus on va arriver à ce plafond de verre des pays les plus difficiles, des pays où ça sera de plus en plus dur d'abolir. Néanmoins, je note que malgré ce contexte, malgré la crispation, malgré les crises, malgré les guerres, etc., on a encore des pays qui avancent vers l'abolition. On a encore des pays qui viennent annoncer soit des abolitions de la peine de mort, soit des ratifications de protocoles internationaux. Ce protocole, je ne vais pas revenir sur le détail technique, mais il permet d'empêcher toute réintroduction de la peine de mort.
2: D'accord.
3: Si le Burkina l'avait ratifié,
2: il n'aurait pas pu rétablir la peine de mort.
3: Et ça, de plus en plus de pays le ratifient. Donc oui, la situation en Iran est catastrophique et est incroyablement horrible. Oui, Israël instrumentalise la peine de mort, et oui, le Moyen-Orient est en feu et utilise la peine de mort dans une sorte d'échappatoire. Oui, la Chine continue à être totalement opaque et non transparent sur l'application de la peine de mort. Et certains pays, en particulier dans le Sahel d'Afrique, se sont crispés. C'est pas que sur la peine de mort. Le Mali, le Burkina, c'est aussi en termes de démocratie, en termes de la junte au Burkina. C'était un pays extrêmement paisible. Il l'est beaucoup moins, beaucoup plus difficile pour les défenseurs des droits humains locaux. Donc ça se traduit aussi par une crispation. Néanmoins, mon côté optimiste, c'est... Si je prends les États-Unis, par exemple, on va regarder le verre à moitié vide. Il y a Trump, il y a explosion des exécutions en Floride. Normalement, c'était le Texas qui détenait le record. Et là, tout d'un coup, cette année, c'est la Floride. À eux deux, ils ont 100%, quasiment 100% des exécutions à ces deux États. Trump qui annonce qu'il va réintroduire la peine de mort, relancer la peine de mort pour trafic de drogue, qui va vider les couloirs de la mort pour le fédéral, au niveau fédéral. Oui. Faut bien avoir en tête aux États-Unis, c'est qu'il y a 51 États, chaque État a sa propre législation, et à ces 51 États, faut rajouter la loi fédérale et le niveau fédéral, ce qu'on appelle les crimes fédéraux avec le FBI, mais aussi les crimes militaires, la justice militaire. Donc ça fait deux juridictions supplémentaires. Donc c'est 53 plaidoyers. C'est pas un plaidoyer, c'est 53. Oui, pendant un temps, on pensait que la Cour suprême allait être source
2: Changement au niveau fédéral.
3: Bon, Trump, dès son premier mandat, déjà son premier mandat, il a tout verrouillé, c'est foutu pour les 20 prochaines années. Donc là, je vois le verre à moitié vide, évidemment. Mais en fait, si on regarde la société américaine, le soutien à la peine de mort de la société américaine n'a jamais été aussi bas. On a les derniers sondages, c'est 50-50. 50% des Américains sont contre la peine de mort. On l'imaginait pas ça. Il y a jamais eu autant de pays, d'États américains qui ont aboli la peine de mort. Donc on est à 23 États américains qui ont aboli la peine de mort et on en est à 15 autres qui ne la pratiquent plus. Donc en fait, c'est une minorité d'États. C'est une minorité même. Il y a eu un rapport qui a montré que c'était même dans les États comme le Texas, c'est une minorité de comté. On n'est pas égaux au Texas quand on habite dans un comté ou dans un autre.
2: En fait, la réalité au niveau fédéral, elle se contre pas très bien.
4: Voilà, merci pour ces échanges. On va pouvoir écouter une musique pour, disons, prendre un peu plus de recul et revenir plus fort.

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0: C'était étrange absence de Marie Batch.
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0: On est toujours dans ce studio en compagnie de Hassan, le directeur de Ensemble contre la peine de mort. On parle bien évidemment de l'évolution de la peine de mort. Moi, je vais me tourner vers Hassan. Alors, quand on parle de peine de mort, on parle également de politique. Vous savez, dans la plupart des pays qui sont sourds, c'est la politique qui généralement gère les choses de la cité. Et comme ils sont sourds, il va falloir avoir un levier. Sur quel levier vous appuyez pour pouvoir faire pousser, avancer vos doléances et tout ce que vous voulez?
2: Les leviers, c'est une bonne question. Ils sont d'abord différents dans chaque pays, même s'ils sont toujours un petit peu les mêmes. C'est-à-dire qu'il y a à la fois faire comprendre qu'il faut du courage politique, il ne faut pas suivre ce que l'on appelle l'opinion publique, parce qu'on y met beaucoup d'imaginaire. Ensuite, souvent, quand on s'appuie sur l'opinion publique pour ne rien faire, c'est qu'on n'est pas très démocratique. Parce que j'ai remarqué par expérience que la plupart du temps, c'était les pays les moins démocrates, les ministres des pays les moins démocrates, qui justifiaient leur inaction par l'opinion publique. Comme par hasard, sur la peine de mort, je me rappelle avoir discuté avec le ministre des Affaires étrangères du Bélarus, qui est la pire dictature d'Europe, et qui... jamais ne prend le pouls de son opinion publique sur quoi que ce soit, et sauf sur la peine de mort. Pareil en Jordanie ou dans d'autres pays comme cela, en Chine, on m'a aussi confirmé qu'ils ne pouvaient pas abolir à cause de l'opinion publique. C'est à peu près le seul sujet sur lequel l'opinion publique aurait quelque chose à dire.
3: À l'inverse, en 80, quand Badinter avait fait passer la loi d'abolition, l'opinion publique était majoritairement contre cette loi, si je ne me trompe pas. Mais du coup, il l'avait fait pour des raisons humanistes.
2: Exemple formidable, ce qui s'est passé en 81. Parce que Mitterrand, qui avait un peu de sang sur les mains, hein, quand il était ministre de la Justice en 58, beaucoup plus tôt, Mitterrand a quand même, dans un fameux débat avec Al-Kabbach et Duhamel, trois jours avant l'élection présidentielle, il a répondu face aux journalistes à cette question-là, et qui a fait date dans l'histoire de France, je dirais, dans l'histoire aussi politique. Il a répondu très clairement aux électeurs. Il a dit, si vous m'élisez, j'abolirai la peine de mort. Je sais que les Français sont contre l'abolition, mais si vous m'élisez, si vous portez, je l'abolirai, parce que dans le fond de ma conscience, le fond de mes croyances, je crois fondamentalement à l'abolition. Et il a été élu. Est-ce que ça, c'est moins démocratique qu'un référendum où on va faussement demander à une opinion publique qui n'est pas informée, qui va voter sur les émotions du moment, ou qui n'a pas toutes les informations et les données sur la situation? Moi, je crois que c'est beaucoup plus démocratique un chef d'État, un candidat, parce qu'à l'époque il était candidat, qui annonce ce qu'il va faire et qui est élu, et qui après passe par le processus parlementaire comme il l'a fait. C'est un exemple même. Le lendemain, le Figaro avait titré en une du Figaro, 69% des Français sont contre l'abolition. 69%. Il n'y avait que 25% des Français qui étaient pour l'abolition et 5% sans avis. C'était clairement une large majorité pour la peine de mort. Et pourtant, il a aboli. Et pourtant, les Français aujourd'hui, et pourtant, on a mis au Panthéon l'année dernière, c'est mon ami Robert Badinter, et c'est pas tous les députés qui ont appuyé la peine de mort et qui criaient vengeance. Et c'est parce que l'histoire retient ces grandes avancées humanistes. Elle retient pas les petites gens qui s'accrochent à ces vieilleries.
3: Et est-ce que du coup, pour en revenir à ces leviers d'action que vous développez avec votre association Ensemble contre la peine de mort, est-ce qu'il y a notamment, vous passez par les congrès que vous organisez régulièrement? Vous en avez organisé plusieurs au fil des années dans différentes régions du monde. Et là, il y en a un qui arrive à Paris du 30 juin au 2 juillet, si je ne me trompe pas. Donc, c'est un congrès que vous organisez. Est-ce que vous pouvez nous présenter un peu ce congrès-là? Pourquoi vous l'organisez? Quels sont ses objectifs?
2: Alors, d'abord, c'est un congrès ouvert. Il est ouvert à tout le monde. Vous êtes invité. Il n'y a pas besoin d'être invité. Il y a juste besoin de s'inscrire. Il est gratuit, ouvert. On attend plus de 1500 personnes. Et ça sera le 30 juin et le 1er juillet à la Maison de la Radio, et le 2 juillet à l'Hôtel de la Cé, à l'Assemblée nationale. C'est un congrès qui est à la fois tourné vers les acteurs de l'abolition, les juristes, les avocats, les journalistes aussi, les magistrats, les parlementaires, les militants des droits humains dans chacun des pays. On attend de plus de 100 pays représentés. On a vraiment des très grandes délégations de tous les pays. Là, j'étais au téléphone avec un militant du Kenya. Il y en a de Somalie, des pays difficiles, de Chine, du Japon. Le Japon, on oublie trop souvent, a la peine de mort et l'applique. Donc voilà, typiquement, pour faire vivre la question de l'abolition, les leviers qui sont aussi incroyables, c'est que le Congrès nous permet d'inviter des politiques. On va avoir des ministres qui vont être présents. Nous espérons qu'ils vont pouvoir porter des annonces d'abolition ou des annonces de pas positifs.
3: Donc, je crois que la soirée de clôture, il y aura Gérald Darmanin notamment qui va inaugurer un peu la soirée de clôture, qui va intervenir aussi.
2: La soirée de clôture sera ouverte par la présidente de l'Assemblée nationale parce que c'est elle qui nous accueille. Il y aura Darmanin et d'autres ministres étrangers qui seront là. Ça sera surtout aussi l'occasion de remettre le prix Robert Badinter et un certain nombre d'autres prix parce que c'est l'occasion de célébrer la société civile et ses acteurs. Au Congrès, vous y trouverez quoi ? Vous trouverez des échanges avec des... Si vous êtes intéressé par le droit, si vous êtes intéressé par les droits humains, vous rencontrerez des gens qui vous parleront, des défenseurs sur le terrain. Vous y rencontrerez aussi, et c'est ça qui est assez incroyable, des anciens condamnés à mort. Il y aura plus d'une dizaine, presque une quinzaine d'anciens condamnés à mort ou leur famille, la famille de condamnés à mort, de certains qui ont été exécutés, qui viendront témoigner, rendre palpable, vivant, ce que c'est que la peine de mort. C'est pas seulement des chiffres, c'est pas seulement... quelque chose de très froid sur des situations juridiques, c'est aussi
3: des vies humaines.
2: Et ça, vous pourrez les rencontrer, vous pourrez discuter avec eux. Ça, c'est ça aussi qu'on y trouvera dans le Congrès. En termes de levier, c'est aussi, on va travailler les stratégies de demain, pays par pays ou région par région. Comment on aborde la question de la peine de mort dans les pays musulmans ? Comment on fait quand on est en Asie ? Comment on travaille ? Est-ce qu'en Asie, on peut avoir une approche totalement régionale ou est-ce qu'il faut travailler pays par pays, Malaisie, Singapour, Chine ou Japon. Comment on travaille avec l'ONU ? Et pour beaucoup, je sais, beaucoup sont désespérés, l'ONU ne sert à rien, l'ONU est une coquille vide. Ben moi, à ECPM, sur la question de la peine de mort, je vous dis que l'ONU m'a aidé et nous sert au quotidien. Je sais que l'ONU a permis ces 20 dernières années, et ECPM n'est pas totalement absent de ce plaidoyer, a permis d'installer la question de la peine de mort comme un droit humain. Pour beaucoup d'États, la peine de mort, c'est juste une souveraineté des États à appliquer la loi, la législation, et ils ont le droit, c'est dans leur loi, mêlez-vous de vos affaires. Et en mettant la question de la peine de mort comme un objet de torture, comme un objet, un droit humain à part entière, eh ben, on met à mal cette justification des États et de leur souveraineté.
3: C'est-à-dire que là, à terme, peut-être que la peine de mort pourrait être considérée comme étant un crime contre l'humanité, par exemple, à l'avenir, si jamais vous arrivez
2: nous,
3: à faire passer...
2: Nous, on est en train de porter très exactement ce sujet. Il sera débattu pendant le Congrès, d'ailleurs, ce sujet, notamment pour des pays comme l'Iran, comme la Chine ou comme la Corée du Nord. Des pays qui exécutent en masse depuis les 40 dernières années, qui visent principalement des minorités ethniques, des minorités religieuses, des minorités de toutes sortes, qui ont des pratiques en plus, en dehors de toute de torture, de pratiques en dehors de l'état de droit, d'aucun procès équitable. À la fin, on peut se poser la question de est-ce que finalement, quand on additionne toutes ces exécutions, l'année dernière, c'était au moins 1639 exécutions en Iran. Cette année, on est reparti sur des chapeaux de roue. Ça fait dire qu'en 10 ans, l'Iran a pu exécuter plus de 20, 30, 40 000 personnes. Ça fait du monde. Hein.
3: Et en plus du coup de la société civile, des avocats, des journalistes, j'ai vu qu'il y avait aussi une programmation culturelle qui était proposée, parce que la culture peut permettre d'être un grand vecteur aussi de mobilisation contre la peine de mort. Est-ce que vous pouvez nous parler par exemple de quelques aspects culturels qui vont entourer cette grande manifestation ?
2: Alors il y en a déjà qui sont déjà visibles dans Paris, et on a mis une expo sur les grilles de l'Hôtel de Ville, une expo des visages justement de ces grands témoins qui seront présents, d'ailleurs quasiment tous au Congrès mondial, pour permettre de personnaliser, pour identifier un peu ce que c'est que l'abolition de la peine de mort. Et on a fait aussi un podcast que vous trouvez sur tous les télécharger sur Spotify et autres. Ce podcast est aussi un parcours itinérant dans Paris des lieux. Parce que Paris a eu la peine de mort chevillée au corps, la France a eu la peine de mort chevillée au corps, mais Paris en particulier, quand on est à la place de l'Hôtel de Ville, on oublie qu'on était place de grève, là où avait lieu la majorité des exécutions sous la Révolution française. Mmh. Juste à côté, là, à deux pas des studios, ici, c'est la place des Vosges. Alors, il se trouve que c'est aussi le musée Victor Hugo, le plus grand abolitionniste, notre maître à tous. Mmh. Mais c'est aussi une place d'exécution majeure. Au but de Chaumont, on avait des potences de 30 mètres de haut où on exposait les corps. Et même quand ils avaient été tués en centre-ville, on les exposait.

0: pour accéder à ce concours.
1: Ultra simple, sur le site ecpm.org, vous pouvez vous inscrire, vous pouvez télécharger une application sur l'Apple Store ou Google Store. C'est gratuit, mais c'est sur inscription, donc il faut télécharger l'application, c'est mieux, parce que vous avez les notifications, vous pourrez être tenu informé. Ou sur le site ecpm.org, c'est gratuit. Et c'est super.
0: Merci infiniment, Raphaël Chenu-Lazan. Je rappelle que vous êtes directeur général de Ensemble contre la peine de mort. N'hésitez pas à vous rendre au congrès qui aura lieu du 30 juin au 2 juillet à Paris.
2: Voilà, merci Raphaël. Merci à vous également, Vladimir. Maintenant, c'est le Flash Info.
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2: Tout de suite l'essentiel de l'actualité avec notre Flash Info. Le Flash Info, c'est avec toi, Fabien.
4: Merci, bonjour. Et donc on commence tout de suite avec la France, avec l'affaire Liana. 150 associations appellent à manifester chaque lundi devant les tribunaux et le ministère de la Justice pour réclamer une loi intégrale contre les violences. Les associations exigent la mise à l'agenda immédiate d'une loi cadre intégrale contre les violences faites aux femmes et aux enfants, dotée de moyens conséquents. Une pétition en ligne réclamant cette loi intégrale rassemblait mardi plus de 200 000 signatures. France toujours. L'amendement sur une mesure permettant aux auteurs de résilier leur contrat, réclamé depuis le limogeage controversé du patron de la maison d'édition Grasset, n'a pas été adopté. À part cet amendement, la proposition de loi relative au contrat d'édition a été adoptée sans difficulté. États-Unis. La Coupe du Monde débute jeudi soir à Mexico, élargie à 48 équipes contre 32 en 2022, et les prix des billets s'envolent. C'est un mondial XXL qui s'ouvre jeudi 11 juin au soir avec la rencontre Mexique-Afrique du Sud à l'Estadio Azteca de Mexico. Trois pays hôtes, les États-Unis, le Mexique et le Canada, une durée record de 39 jours contre 29 au Qatar en 2022 et 48 nations représentées, 16 de plus que lors de la précédente édition. États-Unis toujours. Pour le deuxième jour consécutif, les États-Unis ont bombardé l'Iran dans la nuit de mercredi à jeudi. Donald Trump accuse Téhéran de tergiverser dans les négociations de paix. L'Iran a répliqué en frappant des bases américaines dans la région et attaque au portefeuille des Américains en refermant le détroit d'Ormuz. Et pour terminer, sport. Roland Garros 2026, Alexander Zverev, la délivrance et la fin des désillusions pour un champion à l'image controversée. L'Allemand a décroché son tout premier titre en Grand Chelem face à Flavio Cobolli, dimanche à Paris. La récompense de la persévérance au bout d'un chemin tortueux qui fait de lui le deuxième plus vieux premier vainqueur en grand chelem de l'histoire, après Goran Ivanišević, titré à Wimbledon en 2001, à presque 30 ans.
2: Merci pour ce regard de l'actualité qui, de Paris à Washington, jusqu'au terrain de sport, continue de faire battre le rythme du monde. Maintenant, écoutons Charles Dolley, Adieu la nuit.

0: reste du love. Voilà, retour dans ce studio. Nous allons maintenant parler de la chronique Actu.
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2: Au lendemain d'une canicule à la précocité et l'intensité inédite, tout se passe comme si cette chaleur proprement monstrueuse était devenue un fait d'actualité comme un autre. Et pour cause, il y a mille et un autres faits qui aussitôt lui ont repris la main. Le génocide à Gaza, la guerre en Iran ou encore le meurtre de Liana, autant d'événements actuels par excellence qui méritent notre attention. Le piège de la saturation en actualité est maintenant bien connu. Comme un cheval à qui on aurait mis des œillères, nous sommes assaillis par des faits qui disparaissent de notre champ d'attention aussi rapidement qu'ils y sont apparus. Jamais nous ne sommes ainsi en mesure de prendre la mesure historique de ce qui nous arrive. Finalement, nous sommes enchaînés à un dangereux présentisme dont les chaînes d'infos en continu sont un sinistre exemple. En même temps et à l'inverse, quel bien rare que l'histoire et le temps qu'il exige. Autrement dit, quel oisif privilège de ne pas avoir à se soucier de sa condition matérielle et existentielle pour s'amuser de fouiller des temps révolus pour éclairer les nôtres. Celles et ceux qui s'y sont attelés l'ont sûrement fait à mauvais escient. Revenant de leur pérégrination historiographique, les bras pleins de grands récits, tous plus lumineux les uns que les autres, on a heureusement fini, avenir morose oblige, par ne plus les croire. Avec l'eau du bain du progrès, on a jeté le bébé de l'histoire. Alors c'est peu dire que nous autres les humains du XXIe siècle avons un problème avec l'histoire. Jamais n'en avions-nous eu autant besoin, mais jamais n'en avions-nous été autant dégoûtés. Simplement, si on enlève les œillères pour mieux encaisser les secousses de l'actuel, peut-être remarquera-t-on qu'entre le meurtre de Liana, le génocide à Gaza et une canicule exceptionnellement précoce, il y a un intrus. À bien y regarder, les températures records de la fin du mois de mai relèvent de tout sauf de l'actualité. Elles participent d'un temps infiniment plus inactuel que celui de nos tambouilles humaines vieilles d'à peine 10 000 ans, à savoir le temps de la Terre elle-même. Faut-il redire que le capitalisme, associé à l'impérialisme et au patriarcat, a provoqué un effondrement écologique sans précédent ? La prédation conjointe de l'humain et de la nature a fini par nous précipiter dans une nouvelle époque géologique, l'anthropocène. Dès lors, toute catastrophe naturelle se produit et se produira au croisement de l'extrême urgence humaine et du temps profond géologique. Alors, si on avait toutes les bonnes raisons de se méfier du drapeau blanc de l'histoire, rien n'est moins légitime en temps anthropocénique, et il faudra s'accommoder du paradoxe suivant. Face à l'urgence la plus angoissante de l'histoire de l'humanité, il nous faut néanmoins faire le pari de l'histoire qui nous hante notre dos pour réfléchir à comment nous en sommes arrivés là. Qui sommes-nous, les êtres humains, si à travers l'histoire de nos dominations, nous avons été capables d'affecter jusqu'à une planète entière? Surtout et ensuite, que faire si l'on ne peut plus promettre un avenir toujours plus radieux, mais si l'on ne veut pas pour autant s'avouer vaincu et prêcher l'apocalypse? Heureusement, le temps de ma chronique d'actualité est écoulé, je me défile. Entre-temps, bon baiser de la Terre.
0: Merci Finn. Finn qui dit clairement que le soleil a clairement sauté quelques chapitres. Maintenant, c'est le zoom.
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0: Le Zoom, ce soir, nous recevons Angélique Delhomme, qui est directrice générale déléguée du musée du Quai Branly, Jacques Chirac et William Barla, conseiller du président du musée. Laetitia, c'est toi qui es assise ce soir sur le fauteuil de celle qui va interviewer.
3: Oui, bonsoir. Alors, pour ceux qui aiment les musées ou qui sont passionnés de culture d'Afrique, d'Asie, d'Océanie, d'Amérique, vous connaissez sûrement le musée du Quai Branly à Paris. Eh bien, figurez-vous que ce musée, qui a été fondé par Jacques Chirac, fête aujourd'hui ses 20 ans. Là-bas, parmi les 380 000 œuvres qu'il détient, vous y découvrirez des masques, des statues ou des cultures anciennes. Et bien d'autres objets qui peuvent attirer l'attention d'un large public, puisque depuis sa création, c'est 25 millions de visiteurs qui sont venus au total. Mais le musée du Quai Branly, ce n'est pas seulement un musée de collection, c'est aussi un lieu vivant, puisqu'il a accueilli de nombreuses projections cinéma, des manifestations scientifiques. Et pour parler de ce musée, nous avons ce soir la chance de recevoir la directrice générale et le conseiller discours et plume du président, Angélique Delhomme et William Ngala. Bonsoir, merci d'être avec nous.
4: Merci bonsoir. À vous, bonsoir.
3: Alors, on est ravis de vous recevoir. Aujourd'hui, on a plein de thèmes à aborder. Je voudrais que l'on fasse un bilan sur les 20 dernières années et que l'on parle plus globalement de ce que vous voulez mettre en place pour l'anniversaire des 20 ans. Et dans une seconde partie, je voudrais qu'on se penche aussi sur votre métier pour faire le lien avec, pour faire le lien entre ce Zoom et le format C'est quoi ton taf, qui est un format ici à Radio Campus pour un peu aider les étudiants dans leur parcours d'orientation. Mais peut-être pour commencer sur le musée, Angélique et William, est-ce que vous pourriez nous expliquer la mission ou la vocation principale du musée aujourd'hui? Est-ce que c'est de créer des ponts entre les cultures, sensibiliser le public ou alors mener des activités de coopération internationale?
4: Ce musée du Quai Branly, il a été créé sur une idée politique. C'était de dire que l'Occident n'a pas le monopole du beau, que la diversité des cultures, c'est précisément la richesse du monde et que toutes les cultures sont à égale dignité. Et à partir de ce postulat, on a créé cette institution culturelle, qui est une véritable cité culturelle, qui est un lieu d'exposition, un lieu de collection, mais aussi un théâtre. Vous avez cité aussi le cinéma. C'est un centre de recherche. C'est tout ça à la fois. Et pour résumer tout ce propos, le musée a un slogan, une sorte de devise depuis son ouverture en 2006, qui est « Là où dialoguent les cultures ». Et je pense que c'est vraiment ceci qui définit le plus purement le musée, même 20 ans après sa naissance. C'est-à-dire que c'est un musée qui n'est pas un lieu seulement de conservation, mais c'est un lieu de relations. Et de relations, évidemment, avec les communautés dont on présente dans nos espaces des objets, un lieu de relations avec la communauté scientifique, la communauté de recherche sur toutes les cultures qui nous est donnée de présenter au public parisien, au public français, car nous sommes un musée national, mais aussi au public international qui vient visiter notre musée ou qui voit nos expositions, qui voyage dans le monde entier.
3: Ok, donc plein de missions. Peut-être pour faire le lien avec ces 20 dernières années, comment est-ce que le musée a évolué au fur et à mesure des années? Est-ce que du coup il y avait une première mission? Qu'est-ce qui s'est mis en place
4: Le musée, déjà, il a fallu qu'il s'inscrive dans le paysage culturel parisien, alors même que beaucoup de voix s'étaient élevées en 2006 et avant encore, au moment du projet, contre l'idée de placer des arts extra-européens au même niveau que les arts européens. Donc, d'abord, il a fallu ancrer sa légitimité. Et sa légitimité, il l'a très rapidement eue, déjà parce qu'en fait, il y a toute une communauté de grands penseurs qui se sont associés au musée. Claude Lévi-Strauss était encore vivant et a inauguré le musée. Quelqu'un comme Kofi Annan, qui était secrétaire général de l'ONU, est venu à l'ouverture du musée. Et tout cela a réussi à asseoir le musée dans un paysage muséal national pour lui donner une sorte de légitimité. Et puis, c'est à travers les expositions, à travers les spectacles, à travers des expositions qui ont vraiment fait date, que ce soit Tatoueur tatoué, quelque chose qui n'avait jamais été vu, c'est vraiment la vision de tatouage à travers le monde, ou alors des expositions un peu plus corrosives, comme l'exposition sur Tarzan, ou des expositions qui regardent avec un regard assez nu l'histoire coloniale de la France. Je pense à Mission Dakar Djibouti qui a été exposée l'année dernière, en 2025. Toutes ces expositions qui font aussi l'histoire de lieu et qui ont donné à voir notre identité multiple.
3: Et pour faire le lien, pardon, vous vouliez dire quelque chose?
5: Non, peut-être que s'il y a un mouvement en particulier d'évolution qui a cité, c'est celui d'ouverture. Okay. Aussi, et de dire que tous les projets que mène le musée du Quai Branly aujourd'hui, que ce soit donc les expositions que vient de décliner Angélique ou aussi les projets de recherche, sont des projets qui sont menés aujourd'hui à plusieurs voix, qu'on nomme polyphoniques ou multivocaux. On réunit autour de la table, dès la genèse des projets, les représentants des communautés d'où sont originaires les collections qu'on a. Donc c'est quelque chose de très très important aujourd'hui au musée, qui marque un peu l'évolution du musée ces 20 dernières années.
3: Ok. Et alors aujourd'hui, c'est les 20 ans du musée, on l'a abordé en introduction. Est-ce que vous pouvez nous expliquer un peu ce que vous mettez en place pour les musées des 20 ans? Parce que je sais que c'est quelque chose sur lequel vous travaillez beaucoup en ce moment.
4: Alors les 20 ans, ça va être 3 jours de fête qui vont commencer la semaine prochaine, donc à vos agendas. Vendredi 19 juin au soir, puis samedi et dimanche, en plus sans interruption, parce qu'on va avoir une nuit blanche de cinéma du samedi au dimanche, j'y reviendrai. Peut-être que William, tu peux parler un peu de la soirée d'ouverture du vendredi soir.
5: C'est une soirée d'ouverture donc, du festival qu'on a nommé Branly 20 ans, le festival, et qui doit être à l'image de ce qu'est le musée aujourd'hui, c'est-à-dire une soirée qui met à l'honneur toutes les cultures en dialogue et qui soit hyper festive. Et dans cette volonté d'hyper festivité, on a décidé de transformer le musée et de le métamorphoser et de l'utiliser dans toute sa potentialité, dans toutes ses dimensions, et voire de pousser les dimensions. Vous connaissez ou peut-être pas nos jardins, mais ils sont extraordinaires, ils sont très grands, et on a décidé d'y mettre deux scènes. Et on a aussi eu l'audace de mettre une troisième scène sur le toit du musée. Et dans ces trois espaces vont se succéder plusieurs artistes, des têtes d'affiche de renom, de renommée nationale et internationale.
4: Il faut les dire.
5: Je vais dire lesquelles, j'y arrive. il va y avoir du rap, du rail, du reggae, de la variété. Okay. On a Oxmo Puccino qui vient, on a Danil qui vient, on a Balaké Sissoko aussi. Ouais. On a BCUC qui est un groupe survitaminé qui nous arrive d'Afrique du Sud. On a aussi TT. On a l'Entourloupe qui vient remixer un peu du reggae, des sonorités caribéennes de façon très, très pulsée. Mais on a aussi voulu donner une dimension plus dynamique encore à ces concerts et ne pas simplement se concentrer sur la musique. Et on aura donc des shows, des spectacles de danse, du drag aussi.
3: Wow, okay.
5: Et pour pousser la soirée jusqu'à ses potentialités les plus festives et les plus dynamiques, on va ajouter à ça des DJ sets qui vont saupoudrer un petit peu toute la soirée. Acid Arab qui va clôturer notamment la soirée, et puis DJ Antoinette Boom, Lola On Dit Quoi, On Dit 4000.
3: Okay. Et par rapport peut-être aux autres moments que vous allez mettre en place?
4: Je veux juste citer que parmi les drag queens, il y aura quand même Mami Wata et Soa de Muse. Donc ne les ratez pas, parce que c'est quand même les plus grandes dragues de la scène française.
5: Je crois qu'on dit que ce sont les reines de France.
4: Ce sont des reines de France. Mais pour continuer, ça va être la soirée d'ouverture. Et ensuite, on va avoir un week-end samedi-dimanche gratuit. La soirée d'ouverture, comme vous voyez, c'est tout un tas de concerts. On appelle ça un peu Coachella sur scène. Elle est sur billetterie et il y a encore quelques places, donc précipitez-vous. Et les samedis-dimanches, ce sera Esprit Ultra Famille, tout public, avec tout gratuit, des activités, des jeux, des fanfares, des initiations sportives, des dégustations culinaires. Vraiment un programme ultra animé dans tous les espaces du musée, et une nuit de cinéma qui va commencer à 19h et qui va se terminer au petit matin le dimanche, et qui va être ouverte par Cédric Clapiche, qui nous fait l'honneur de venir nous parler de ce genre cinématographique qui s'appelle le Coming of Age, qui est en fait le passage à l'âge adulte, ce que nous faisons avec nos 20 ans.
3: Ok. Il nous reste très peu de temps. Peut-être un mot sur la volonté générale que vous voulez, du coup, à travers ces 20 ans. Vous aviez dit que c'était très vitaminé, très festif. Est-ce que c'est ça le message que vous voulez faire passer, du coup, aux visiteurs qui viendront ?
5: Absolument. Dire que le musée du Quai Branly est un lieu qui est ultra vivant aujourd'hui et qui se veut hospitalier, et qui est hospitalier pour tous les types de publics. Et c'est aussi avec cette boussole-là qu'on a construit la programmation dans toute sa diversité.
4: Et c'est un lieu surtout pluridisciplinaire, ce que ne dit pas forcément le mot musée, mais c'est pour ça qu'on a voulu du cinéma, de la danse, de la musique. C'est un lieu, en fait, n'importe quel point d'entrée peut vous amener au musée. Parfois, il y a des gens qui ne sont pas des gens de musée, qui aiment plutôt aller à un concert, qui aiment plutôt même passer du temps dans des jardins, comme les nôtres. C'est pour ça qu'on a voulu les mettre en valeur. Et c'est ça qu'on veut montrer. On est une cité culturelle, on est un lieu de vie. Et donc, peu importe le point d'entrée, venez au musée du Quai Branly Jacques Chirac.
5: Et l'idée, c'était de prendre justement cette interdisciplinarité et de pousser les curseurs au maximum, voire au-delà de ce qu'on a jamais fait.
3: Bah, très bien, très intéressant, on y sera. On va devoir clôturer cette interview. On n'a pas eu le temps de parler de vos métiers. Malheureusement, c'est toujours trop court sur Radio Campus, mais très intéressant. Et c'était l'idée que vous veniez pour parler des 20 ans principalement. Angélique et William, un grand merci d'avoir été avec nous ce soir.
4: Merci.
3: Votre présence nous a permis donc de revenir un petit peu sur les 20 années d'existence du musée et sur ce que vous allez mettre en place pour les 20 ans. Et pour terminer ce Zoom, je ne peux que conseiller à nos chers auditeurs qui pourraient être intéressés par les animations mise en place à l'occasion des 20 ans du coup de ce musée, à ne pas hésiter à y faire un tour les week-ends du 19, 20 et 21 juin.
4: Merci.
5: Merci.
0: Merci à Angélique, merci à William, merci bien évidemment à Laetitia. Bad Moon de Thérèse sur la platine numérique.

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1: Après cette chanson Thérèse de Thérèse Bad Moon, nous allons tout de suite enchaîner avec la chronique libre. C'est tout de suite.
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1: Ce soir, place au regard de notre chroniqueuse sur l'immense Marjane Satrapi, une femme, un crayon, une révolution. C'est avec vous, Violette.
3: Bonsoir. Alors, je commencerai cette chronique par les mots que Marjane Satrapi prête au personnage de sa grand-mère dans Persepolis. Il n'a rien de pire au monde que l'amertume et la vengeance. Reste toujours digne et intègre à toi-même. Le 4 juin s'est éteinte une femme qui, sans le savoir, a fait partie de ma vie. Discrètement, ses mots, aussi bien que ses images, se sont faufilés sous mon oreiller, derrière mes rideaux, mon armoire, pour que jamais je ne cesse de croire. Comment faire de l'expérience d'un déchirement un élan poétique, à la fois provocateur et ingénu? Marjane Satrapi était tout ça à la fois. J'envie parfois la répartie de ses personnages. Timidement, j'aimerais oser hausser la voix comme eux. Leurs faiblesses, quand ils en avaient, furent les lieux de rencontre entre vulnérabilité et espoir. La vie est faite de petits problèmes, de petits bobos, insidieux et perfides. Ce sont eux qui nous ont à l'usure. Et c'est aussi cela que j'ai appris. Notre salut tient à ce bric-à-brac, façonné de nos mains et nos cœurs, qui nous aide à vivre, à mieux vivre. Marjane Satrapi le disait elle-même, la politique m'emmerde, mais je ne peux pas me taire. Ne pas céder au renoncement. Se complaire est plus facile, il est vrai, mais on a toujours le choix, lançait à la volée sa grand-mère, dans un élan de colère. À celle qui n'a pas voulu défroquer ou désinvestir tout espoir des générations d'enfants comme la mienne, à celle qui a toujours cru en l'éducation afin de faire fleurir notre humanité, afin que les petites filles se débarrassent tant bien que mal d'un joug invisible et inodore, je souhaite dire merci. Il faut du courage pour être libre. Chaque chose a un prix. L'exil en est un. Cette forme de désintégration sociale est sans doute une des épreuves les plus rudes, car elle implique le sentiment douloureux et agréable d'un retour qui n'en est jamais vraiment un. D'ailleurs, c'est ainsi que débute Persepolis. C'est dans un espace d'entre-deux, à l'aéroport d'Orly. Et cet impossible, permettez-moi le néologisme, est le fondement de nombreuses histoires, où l'aporie détient le rôle principal. Écoute, je n'aime pas te faire la morale, mais je vais te donner un conseil qui te servira à jamais, déclare un de ses personnages. Au final, c'est ce que nous chuchote Marjane, à chaque fois que nous lisons ou regardons une de ses œuvres. Elle nous rappelle sans cesse, par son travail, qu'il est plus judicieux de se faire roseau que chêne.
1: Voilà, merci. Merci à toi, parce qu'il faut le dire, cette dame a fait beaucoup pour faire évoluer, bien évidemment, les mentalités, surtout concernant l'humanité. Il faut remercier le travail qu'a effectué cette dame. Nous allons cette fois-ci mettre un thème à la matinale de ce jour. Madame, messieurs, je remercie très très rapidement Vladimir, Laetitia, Fabien, Fantomas, Fanny et toute l'équipe qui a concouru à ce que cette émission se passe sous les meilleures formes possibles. Voilà, nous vous donnons rendez-vous pour lundi prochain, pour le prochain matinal de 19h. Merci à vous, à très bientôt, au revoir.

0: 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Il est 20h.
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1: Bon bah c'est bon, c'est le dernier épisode. Vous avez une idée un peu d'épisode,
2: de ce
1: dont on peut parler, ouais, de sujet?
2: Bah moi je me dis que vu que l'épisode il sort en juin, on pourrait peut-être parler des vacances et du fait de voyager. Parce que là tout le monde va être dans les préparatifs, qu'est-ce que je fais cet été, nan, les gens ils vont penser qu'à ça.
1: Ouais c'est vrai. En plus on a parlé du travail, on a parlé de la ville, c'est-à-dire qu'on n'a pas parlé de ce moment où on a un temps libre, de ce moment où on part de chez nous.
3: Ouais, puis j'ai l'impression que justement cette idée de partir, enfin on la remet pas trop en question, genre si tu pars pas en vacances ou que tu pars pas loin l'été, c'est un peu triste quoi en fait.
2: Bah oui, souvent ça veut dire que t'as pas les moyens de partir, soit pour X ou Y raison, pas ouf, tu peux pas partir. Alors même que, je sais pas, on pourrait voir ça comme un truc positif aussi, parce qu'on sait que le tourisme ça a des impacts négatifs sur plein de trucs, sur l'écologie, mais pas que.
3: Ouais, mais tu vois, même si nous on sait que ça pollue, moi je sais que ça n'empêche pas que j'ai toujours envie d'aller loin, de découvrir, des nouveaux paysages, des nouvelles cultures. C'est un peu bateau, mais c'est vrai quoi, on a envie de quitter notre quotidien.
4: Tous les trois, on a bien conscience que le tourisme a beaucoup d'effets négatifs. Rien que d'un point de vue écologique, son industrie représente 9% des émissions de gaz à effet de serre mondial. Et ça ne va pas aller en s'améliorant, car de plus en plus de personnes ont la possibilité de voyager. Pourtant, on n'arrive pas du tout à s'imaginer ne plus partir. Et on n'est pas les seuls. Aujourd'hui, le départ en vacances n'est jamais posé comme quelque chose de potentiellement négatif. Au contraire, c'est toujours une chance ou un luxe de pouvoir s'évader. Alors on s'est dit qu'il y avait un truc à creuser autour de la question de l'imaginaire du voyage. Et donc pour commencer, on a demandé autour de nous, et vous, ça vous apporte quoi de voyager ?
5: Pour moi, le voyage, c'est déjà quitter le train-train quotidien.
6: Moi, généralement, je suis assez émue quand un voyage se termine, quand je dois reprendre le cours de ma vie normale à Paris.
7: Pour moi, voyager, c'est pas forcément aller loin, c'est rencontrer des gens qui sont différents.
8: Certains voyages permettent aussi de se découvrir soi-même. Et c'est peut-être le critère le plus important, au fond, pour évoluer, pour changer.
7: Des gens qui ne mangent pas comme moi, qui ne vivent pas comme moi, qui ne pensent pas comme moi. C'est ça, voyager.
9: On peut voyager très loin, mais aussi très près de chez soi.
8: Ça apporte soit du repos mental, de l'oxygène, d'une vie d'ailleurs.
10: Ça me permet de découvrir une nouvelle cuisine, peut-être plus authentique. Et pour moi, c'est très important, la nourriture.
11: C'est aussi tous ces petits imprévus qui peuvent être des petits moments de bonheur en plus.
12: Le voyage, avant tout, c'est une bonne excuse pour se faire plaisir. Peu importe l'endroit où on sera, on va se permettre des choses qu'on ne fait pas dans notre vie quotidienne. Donc ça veut dire qu'on va s'autoriser à aller au resto tout seul, on va prendre des cafés tout seul.
13: C'est également sortir de sa zone de confort, alors même si généralement je pars plutôt dans des endroits confortables.
12: On va aller parler à des gens où normalement on reste dans sa zone de confort et on ne va pas leur parler.
14: C'est un peu tout le trajet qui est important. De faire sa valise, de se réveiller tôt pour aller prendre le train, de voir le paysage défiler.
12: Donc pour moi c'est pour ça aussi que tout le monde est unanime sur le fait que les gens adorent voyager, peu importe l'endroit.
15: Voyager, c'est être un peu plus complet quand on revient.
12: Puisque c'est avant tout adorer prendre du temps pour soi, en fait.

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1: L'humanité s'est toujours déplacée, de gré ou de force, pour le commerce, la guerre, la religion, l'éducation, les conquêtes, l'esclavage. Mais le tourisme, comme voyage d'agrément, comme voyage juste pour le plaisir, a une histoire récente. Et d'abord, une histoire aristocratique. Dans l'Angleterre du XVIIe siècle, naît le Grand Tour, qui donnera par la suite son nom au tourisme. Un voyage initiatique à travers l'Europe, réservé aux jeunes hommes nobles, pouvant durer plusieurs mois, voire plusieurs années. Son objectif, parfaire leur éducation politique et culturelle, découvrir d'autres sociétés et revenir avec le statut d'homme accompli. Les itinéraires restent alors largement centrés sur les villes, les espaces naturels étant perçus comme hostiles, sauvages et peu civilisés. Mais à la fin du XVIIIe siècle, le mouvement romantique révolutionne le regard sur la nature en Europe. La montagne, la mer deviennent des espaces d'évasion, des lieux de quête de sens, d'inspiration ou de retraite solitaire. On aspire à s'y reposer ou à s'y dépasser. Progressivement, le Grand Tour dépasse aussi les frontières de l'Europe et s'ouvre à une nouvelle bourgeoisie industrielle et culturelle. Les nouvelles destinations suivent le tracé des routes coloniales, rendues plus accessibles grâce au développement du chemin de fer et à l'ouverture de nouvelles voies maritimes. L'Algérie, par exemple, devient une destination prisée des voyageurs français, mais aussi britanniques, suisses, russes ou polonais. Un engouement étroitement lié à la conquête du territoire par la France, amorcé en 1830. Une quinzaine d'années plus tard, en 1846, paraît le guide du voyageur en Algérie, sous-titré « Itinéraire du savant, de l'artiste, de l'homme du monde et du colon ». Comme de nombreux ouvrages de l'époque, soutenus par l'administration et l'armée, il contribue à diffuser une représentation du territoire et de ses habitants, façonnée par le regard colonial. Les voyageurs rapportent de leurs périples récits et peintures qui fascinent en Europe. Le mouvement artistique orientaliste, par exemple, marque durablement en Occident un imaginaire fantasmé et exotique de l'Afrique du Nord et de l'Asie du Sud-Ouest, qui a également servi à justifier l'impérialisme et la colonisation. En France, les infrastructures et aménagements spécifiquement dédiés au tourisme se développent, notamment sur le littoral. C'est l'avènement des stations balnéaires, villas en front de mer, grands hôtels, casinos et thalassos fleurissent pour accueillir une clientèle fortunée en expansion. Le phénomène est particulièrement marqué sur la côte normande, prisée pour sa proximité avec Paris, où les stations métamorphosent les anciens villages de pêcheurs ou sont construits de toutes pièces. C'est le cas de Deauville, qui sort de terre au milieu du 19e siècle. Direct en train depuis la capitale, l'ancien marécage gagne en quelques décennies seulement le titre de 21e arrondissement de Paris. La bourgeoisie parisienne s'y presse pour profiter de bains de mer réputés thérapeutiques, faire la fête et profiter des jeux d'argent du casino. Mais la révolution industrielle, c'est aussi et surtout l'avènement d'une nouvelle catégorie sociale, le salariat.
2: Il a fallu convaincre des gens qui vivaient de manière autonome, relativement indépendante, à entrer dans des usines pour, je dirais, se mettre au service des dirigeants de ces usines et travailler 12 heures, 15 heures par jour et finalement abdiquer une certaine forme d'autonomie et d'indépendance.
1: Rodolphe Christin, sociologue du voyage et auteur, entre autres, de « Peut-on voyager encore ?», publié aux éditions Éco-Société.
2: Et puis ce salariat qui est progressivement devenu la norme, s'est accompagné de luttes sociales, a produit des luttes sociales, a créé des luttes sociales pour aménager notamment son temps de travail, pour gagner un peu de bien-être dans cette espèce d'esclavagisme qui était le salariat. Et les congés payés sont devenus un objet de revendication.
1: En France, c'est en 1936, à la suite de grandes grèves ouvrières et de la victoire du Front populaire, que sont instaurés les premiers congés payés.
3: C'était unique. Fallait voir la joie de ces gens. On ne peut pas expliquer vraiment comment que ça faisait. C'était inimaginable de voir ça. On ne pouvait pas penser que ça pouvait arriver.
1: Après cette grande victoire sociale, des associations, des organisations caritatives, religieuses ou des syndicats se demandent « Mais comment occuper les congés des travailleurs ?» L'idée d'explorer le pays, de vivre des expériences liées à la découverte des territoires, émerge progressivement.
4: C'est beau, quel renouveau,
1: C'est l'avènement du tourisme social, qui fait la promotion des loisirs, des vacances et des pratiques touristiques pour le plus grand nombre. Sont instaurés des billets de train à prix cassé, les premières colonies de vacances ou encore les comités d'entreprise.
2: C'était une avancée sociale importante qui a permis aussi de favoriser une certaine forme d'acceptation de ce salariat qui est devenu, ceux qui en profitaient, relativement confortable. Très vite, le tourisme est devenu une activité qui permettait d'occuper ce temps libre.
1: Car les congés, c'est aussi une manière d'entretenir la force vive de travail. Le repos permet de régénérer la productivité et occuper le temps libre par le tourisme, c'est une manière de préserver l'ordre, d'encadrer les pratiques ouvrières et d'éviter que les travailleurs fassent de la politique ou questionnent l'organisation sociale. Une forme de carotte du salariat, quoi. À la même période, les dictatures européennes mettent elles aussi en place des programmes populaires qui organisent activités et départs en vacances. En Allemagne nazie, l'organisation de loisirs appelée Kraft durch Freude, en français la force par la joie, instaure des croisières de groupe et des centres balnéaires. Le programme est pensé comme un espace constitutif de la formation d'une culture nationale socialiste, avec l'organisation de conférences idéologiques et d'activités sportives. Ces vacances, présentées par le régime comme permettant le repos et l'émancipation au travail, sont en réalité un outil de propagande au service du régime hitlérien et une préparation des corps à la guerre.
2: Et puis, après la Seconde Guerre mondiale, l'avènement des Trente Glorieuses, le déploiement de la société de consommation, eh bien aujourd'hui, le tourisme est devenu une activité mondiale, parce que c'est aussi une dimension presque exemplaire de la mondialisation, dimension économique exemplaire de la mondialisation. C'est devenu une activité quasiment incontournable, alors en France particulièrement, puisqu'on serait la première destination touristique mondiale.
1: Bon, pourquoi tout ce retour historique ? Pour montrer qu'il y a de cela quelques années, pour nos grands-parents, nos arrière-grands-parents, le départ en vacances, quand on avait du temps libre, le voyage pour le plaisir, n'avait rien d'évident. Sa constitution en tant que norme est le fruit d'une histoire d'émancipation, mais pas seulement, aussi de contrôle. En à peine un siècle, le tourisme est devenu une norme consensuelle. Qu'importe notre profil social.
2: Il fait consensus à la fois chez les tenants de l'entrepreneuriat, parce que c'est une manière de créer de la richesse, et puis aussi, il fait consensus aussi chez les gens, on va dire, plus peut-être progressistes, plus qui ont une dimension un peu plus sociale et qui voient là l'occasion de rencontrer d'autres cultures, de favoriser à la paix entre les peuples. Le tourisme a emporté, a conquis l'imaginaire des congés, au sens où l'idéal des vacances aujourd'hui, c'est le fait de partir en vacances. On constate tous, une des choses qu'on vous demande quand vous allez partir prendre des vacances, c'est où est-ce que tu vas aller. Et lorsque vous revenez de congé, la première chose qu'on vous demande, c'est où est-ce que tu es allé, quoi. Voyager est devenu une expérience très valorisante sur le plan de son développement personnel, de son développement professionnel. Hein. Ça fait pas mal de mettre sur un CV qu'on a voyagé ou qu'on s'est impliqué à l'étranger. Il y a une façon de... C'est-à-dire qu'aujourd'hui, façon d'être complètement intégré, le voyage est devenu une manière de montrer qu'on est bien intégré dans la société.
1: Pourtant, si tout le monde a des vacances, tout le monde ne part pas en vacances, ne voyage pas, on en est très loin. En France, 40% des ménages ne partent pas en vacances, selon une étude de l'Observatoire des inégalités qui date de janvier 2024. De plus, les usages même des vacanciers ne sont pas les mêmes.
2: Chez nous, on sait que les cadres partent beaucoup plus en vacances et ne vont pas du tout aux mêmes endroits que les milieux plus populaires qui vont, elles, aller dans un camping pour, je ne sais pas moi, au bord de la mer ou dans la campagne, alors que les uns vont prendre l'avion pour aller 15 jours à Bali. Ce n'est pas du tout les mêmes pratiques. D'ailleurs, et ce ne sont pas du tout les mêmes impacts en matière de environnementale ou de contribution au réchauffement climatique, dans le sens où, évidemment, il vaut mieux faire du tourisme dans l'Aveyron que du camping dans l'Aveyron que partir 15 jours à Bali en avion.
1: Mais si le départ en vacances est un privilège de classe, la possibilité de voyager à l'international est aussi un privilège occidental. Nous n'avons pas tous les mêmes passeports qui ne nous concèdent pas tous la même liberté de circulation. Le passeport français permet de voyager vers 185 destinations sans visa préalable. Mais il n'y a absolument aucune réciprocité. Moi, par exemple, je suis allée en Côte d'Ivoire récemment et pour le coup, j'avais besoin d'un visa, mais c'était presque une banalité administrative. Dans l'autre sens, ce n'est pas du tout le cas. Les Ivoiriens peuvent aller dans 31 destinations sans visa et parmi elles, aucun pays de l'Union européenne ou d'Amérique du Nord. Une situation qui a des incidences sur toutes les strates de la société. En novembre 2025, la Miss Côte d'Ivoire Olivia Yassé figure parmi les grandes favorites du concours Miss Univers. Elle termine finalement à la 4e place. Quelques jours plus tard, Raoul Rocha, président de l'organisation Miss Univers, provoque une vive polémique en affirmant que le passeport ivoirien de la candidate aurait constitué un obstacle à l'exercice des fonctions de Miss Univers. Selon lui, ce passeport, qui nécessite un visa pour entrer dans 175 pays, aurait considérablement limité ses déplacements. Avec un tel passeport, elle aurait pu passer une année entière enfermée dans son appartement, déclare-t-il. Dans la foulée de cette controverse, Olivia Yassé annonce sa démission. La possibilité même de faire du tourisme est donc un privilège de classe, un privilège occidental, et c'est aussi à l'intersection de nombreuses autres dominations. De nombreuses personnes noires, femmes ou personnes queer communiquent sur les obstacles qu'ils et elles rencontrent en voyage. Mais alors même que tout le monde n'a pas les mêmes possibilités de circuler, de partir, le voyage s'est imposé comme un horizon désirable, presque incontournable.
2: Aujourd'hui, voyager, c'est une manière d'être dans la tendance, c'est-à-dire que celui qui ne veut pas voyager, c'est soit quelqu'un qui est vraiment qui a l'esprit fermé ou qui est vraiment casanier, ou alors c'est la personne qu'on va plaindre parce que ça signifie qu'elle n'a pas les moyens de partir.
1: Au-delà de nos représentations, le tourisme a aussi des effets très concrets sur nos espaces. Car quand le tourisme s'inscrit sur un territoire, il a un impact sur son aménagement.
4: Une petite montagne de déchets collectée sur les pentes des sommets népalais.
1: Sur les prix du logement.
5: De nombreux habitants doivent quitter la ville, en particulier les jeunes, car ils ne parviennent pas à trouver un logement abordable à Barcelone.
1: Sur l'utilisation des ressources, l'économie des emplois, et ça réduit l'accès à des lieux naturels où on va imposer des quotas ou des prix.
6: Réguler pour préserver l'accès à la calanque de Sugiton à Marseille est limité.
1: Face à ces phénomènes, on dénonce souvent les dérives du surtourisme. Mais pour Rodolphe Christin...
2: Pour moi, le surtourisme, ce n'est pas un accident du tourisme, c'est la suite logique d'une activité touristique dans un monde, dans une économie centrée sur le profit, l'accumulation de profit, la croissance, quoi. Donc, moi, je dis souvent, y compris pour en provoquer, le surtourisme, c'est un tourisme qui réussit d'une certaine manière.
1: Et le tourisme reste toujours présenté comme un moteur économique positif, que ce soit en France, dans le pays le plus visité au monde, mais aussi ailleurs, notamment dans les pays du sud global. Et malgré les inégalités générées par le tourisme et son impact sur l'environnement, on entend souvent cet argument. Au moins, le tourisme fait vivre les économies locales. Sauf que ce postulat mérite d'être nuancé. La majorité de l'argent dépensé par les touristes va dans les poches de grandes entreprises, souvent occidentales, via les compagnies aériennes, les plateformes de réservation ou encore les chaînes hôtelières. L'activiste Sourour Najai, qui anime le compte Instagram Décolonial Voyage, rappelle ainsi qu'en Afrique, selon des chiffres cités par l'ONU Tourisme, jusqu'à 80% des dépenses touristiques quittent les pays visités. Le tourisme crée bien de l'activité économique, mais l'idée selon laquelle cette activité bénéficie directement aux populations locales est loin d'être évidente.

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1: En vrai, ce que je trouve intéressant, c'est que même si là on parle d'industrie de masse et tout pour parler du tourisme, quand on pense au voyage, on pense pas à ça. Enfin, on pense, je sais pas, à l'aventure, à partir loin. Enfin.
2: Oui, puis d'ailleurs, j'ai l'impression que souvent on fait un peu une distinction entre le touriste et le voyageur. Ou genre le touriste, justement, c'est celui qui va être encadré par des organismes touristiques, qui va suivre les itinéraires, qui va pas forcément s'intéresser beaucoup à la culture dans laquelle il est, qui fait que passer, alors que le voyageur, c'est celui qui recherche une rencontre authentique, qui se plonge pleinement dans les cultures dans lesquelles il va, et qui part souvent plus longtemps.
1: Ouais, mais tu penses à quoi? Genre, c'est quoi ton imaginaire du voyageur?
2: Bah, je sais pas, mais en tout cas, je pense que historiquement, le voyageur, c'est un peu l'explorateur, en mode, toutes les, un peu la... les courants littéraires des romans d'aventure en mode Robinson Crusoe, Moby Dick, des trucs comme ça, tu vois, qui ont un peu façonné l'idée qu'on avait du voyageur. Et même après, Indiana Jones, je voulais dire.
1: Ouais, donc en gros, à chaque fois, c'est les personnages un peu ceux qui se frottent à la réalité de l'existence, qui vont prendre des risques et tout, enfin, ceux qui vont se challenger dans un milieu hostile.
2: Oui, grave, c'est ça. Et un peu, j'ai l'impression que ça continue de nous suivre. Mais qu'aujourd'hui, bah forcément, c'est pas du tout les mêmes conditions, mais c'est un peu ce que les gens cherchent quand ils partent faire des backpacks à l'autre bout du monde, tu vois. Genre en Asie du Sud-Est, par exemple.
3: Justement, en parlant d'Asie du Sud-Est, j'ai plusieurs amis qui sont partis faire cette fameuse boucle de pays, souvent conseillée aux voyageurs, notamment aux femmes, parce que considérée comme safe et organisée pour les backpackers. Alors j'ai appelé deux amis, Com et Driss, justement en voyage dans cette région du monde.
4: Hello !
5: Ça va ?
4: Ça va et vous ?
5: Ça va bien.
4: Vous êtes bronzé.
5: Là, on est à Koh Tao, en Thaïlande. On est sur notre petite terrasse, sur notre bungalow, en face de la plage. Voilà.
6: Tout bien, ouais.
5: Ça connaît le bonheur ici.
6: Ouais, pas facile. Ouais.
5: Bah, alors, moi, j'ai commencé avec Bali pendant 2 mois. Après, on s'est rejoint au Vietnam. On est resté 50 jours au Vietnam, 5 jours de plus que le visa légal. Ensuite, on est allé au Cambodge, au Laos, en Thaïlande, et là on est arrivé du coup Koh Tao en Thaïlande, qui est une petite île entourée de mer.
3: Cet itinéraire, je l'ai déjà entendu plusieurs fois. Alors, je leur ai demandé comment ils avaient organisé leur voyage.
5: Avant de partir à Paris, tu vois, mon feed s'était transformé que en contenu voyage, parce que t'es excité, t'as envie, et en fait, l'algorithme le comprend très très bien. Et donc, t'es hyper acculé de Reels, de les meilleurs restos d'ici, les meilleures activités, etc. Donc oui, il y a ça. Sinon, ce qui nous a beaucoup aidé au Vietnam, c'est le guide du routard.
7: Ouais.
5: Ça, j'avoue, on l'a pas mal utilisé. On l'avait oublié avant de partir, on l'a acheté en version digitale.
7: Et au Cambodge et au Laos aussi.
5: Et au Cambodge et au Laos, on était tombé sur un guide dans une auberge. Le guide était tellement bien fait qu'on est tombé on allait dans un resto recommandé par le guide du routard et on est tombé sur une collègue à toi. Enfin...
4: Vous êtes tombé sur une collègue de Driss ?
7: Par hasard, comme ça. On était au resto, elle me dit « Driss, je me retourne, Aurélie. » On s'est même recroisé après, par hasard, à Ho Chi Minh.
5: Au détour d'un café.
7: Au détour, exactement.
5: Dans une des villes les plus grandes du monde.
7: Ouais, exactement, c'est ça.
5: Café sur lequel on était tombé par hasard, mais à côté d'un musée recommandé par le guide du routard.
3: Le guide du routard, il est assez révélateur de cette évolution de l'image du voyageur. Lorsqu'il est créé dans les années 70, il s'adresse à celles et ceux qui veulent sortir des circuits organisés, rencontrer les habitants, découvrir des lieux moins fréquentés. Le voyageur de la couverture arbore alors un style un peu babacool à la marge, avec les cheveux longs, une grosse moustache et un pantalon patte def, à l'opposé de la figure du touriste de masse. Avec le temps, le guide est devenu une référence. C'est aujourd'hui le plus vendu en France. Et ce qui devait permettre de sortir des sentiers battus a fini par fabriquer de nouveaux sentiers. Même le personnage de la couverture s'est rangé. Toujours homme et toujours blanc, il fait davantage penser à un jeune cadre dynamique qu'à un marginal, avec son t-shirt blanc, sa barbe rasée de près, ses cheveux courts et bien coiffés, la raie sur le côté.
6: Dans le trajet, moi je pense que je me suis rendu compte à la fin du Vietnam que vraiment tout le monde faisait la même chose en termes de ville et même en termes de pays. C'est soit tu le fais dans un sens, soit tu le fais dans l'autre, mais jamais autrement. Enfin, très rarement.
5: Ouais, surtout en ce moment, parce qu'il y a la guerre entre le Cambodge et la Thaïlande, donc la frontière est fermée. Donc c'est d'autant plus Le circuit est d'autant plus le même. Quand tu rencontres quelqu'un, là, souvent, qu'est-ce que tu as fait comme voyage? Tu viens d'où? Bah, comme toi, Thaïlande, Vietnam, Cambodge.
8: C'est redondant, on va dire.
5: Ouais.
9: L'organisation du tourisme fait qu'aujourd'hui, il est très difficile, voire même impossible, d'échapper au circuit touristique. Donc, vous pouvez être un backpacker, il n'empêche que lorsque vous allez visiter tel parc national au fin fond de la Thaïlande, eh ben, vous allez être pris en charge, comme n'importe quel touriste qui, lui, sera venu en avion pour 15 jours. Et donc, eh ben, vous allez être peut-être déçu par ce que vous vivez, parce que ce n'est pas tout à fait ce que vous étiez venu chercher. Mais c'est comme ça que le monde s'organise aujourd'hui, quoi. Comment est-ce qu'on peut échapper à ça? C'est justement, en fait, le constat que je fais et la critique que je porte, c'est en fait que cette touristification du monde est telle que aujourd'hui, c'est très difficile d'y échapper, même si on essaie de toutes nos forces de sortir du maillage des circuits touristiques. C'est devenu très compliqué.
3: Cet écart entre la promesse d'authenticité du voyage et la réalité des circuits touristiques m'a fait penser à une autre amie, Flora, qui avait fait exactement la même boucle quelques années auparavant. Alors qu'on entend essentiellement des récits positifs après les voyages, elle m'avait parlé de ses sentiments ambivalents et de la déception qu'elle avait pu ressentir.
10: J'ai été confrontée à la réalité d'un pays qui se fait un peu manger par le tourisme, le Vietnam. C'est ça, c'est le premier pays où je suis arrivée, donc c'est le premier où ça m'a complètement frappée. Déjà, avant de partir sur les réseaux, il y avait de ouf une trend sur l'Asie du Sud-Est et tout le monde partait en Asie du Sud-Est et il fallait faire certaines étapes, certaines boucles avec tel ou tel guide, etc. Donc il y avait vraiment une hype autour du Vietnam notamment. Et donc quand je suis arrivée, j'ai été frappée par la horde de touristes blancs qui faisaient tous et toutes la même chose, la même boucle, le même itinéraire. Et voilà, donc y a, sur le moment, je pense que j'ai pas trouvé ça hyper agréable. Et je me suis dit, c'est hyper difficile de sortir des sentiers battus, tu vois. Tout est fait pour le touriste blanc, tout est programmé. On se suit, on revoit les mêmes personnes parce qu'en fait, on loge dans les mêmes auberges et on fait les mêmes boucles et on loue aux mêmes loueurs de scooters. Voilà, c'est un peu bizarre. C'est ça qui m'a étonnée. Au restaurant, t'as l'impression d'aller dans un resto un peu niche avec des locaux. Et en fait, on te donne le menu en anglais avec des prix supérieurs et tout. Et enfin voilà, du coup, c'était marrant d'être confronté à ça. Et tout est facilité pour toi. Enfin, pour un trajet en bus, t'es dans des bus spéciaux, hyper confort. Alors que, bah, par exemple, les Vietnamiens, eux, ils ont pas les moyens de se payer les mêmes bus que nous. Et donc, ils dorment par terre dans notre bus, alors que nous, on est en couchette. Moi, ça m'a vraiment marqué, cette distinction. Et j'ai beau essayer de l'éviter, ça a pas fonctionné.
9: Et aujourd'hui, je constate aussi que les territoires touristiques sont aussi des lieux assez spécialisés où les espaces touristiques sont réservés au tourisme, où les touristes ne rencontrent quasiment que des touristes ou des professionnels du tourisme, c'est-à-dire que la rencontre avec l'autre n'est plus si évidente que ça.
5: Tu rencontres essentiellement des voyageurs et franchement, y a une vraie barrière en Asie entre les locaux et les voyageurs. Ils ne vont pas du tout manger dans les mêmes restos, ils ne font pas les mêmes choses. Enfin, les locaux, ils sont là, tu leur parles et tout, mais ça reste un truc de service, tu vois, genre tu vas bien matcher avec le mec de ton hostel ou alors le mec qui tient le resto, ton chauffeur grave, et ça reste des trucs toujours où l'échelle, elle est pas, enfin le ratio est pas pareil, tu vois, des deux côtés. C'est rare, je trouve.
8: Ouais, je suis d'accord.
10: Mais ça m'a tellement énervé l'attitude de certaines touristes. C'était souvent très irrespectueux à prendre en photo les enfants. Parce que c'est un peu esthétique, à faire la fête, à pas du tout respecter

0: petit aussi. Donc, en fait, c'était tout le temps cette dualité de je déteste voir ce que font les gens qui sont là, mais en fait, bah, je fais exactement le même tour qu'eux. Au fond de moi, j'ai très envie de prendre la photo, je la prends pas, je sais pas trop pourquoi, parce que j'ai soi-disant des principes, mais en fait, je fais le même tour, je suis au même endroit, tu vois. Donc, c'est très, très bizarre.
1: Finalement, chercher l'authenticité, c'est chercher à vouloir nous différencier des autres touristes. Pour l'anthropologue Saskia Cousin, si le voyage est un rite de passage dans de nombreuses sociétés, le propre des Occidentaux, c'est justement de penser qu'ils ne voyagent pas comme les autres. Ils se perçoivent souvent comme des voyageurs-explorateurs en quête d'authenticité, une perspective pas mal héritée des récits de voyage, ceux des explorateurs et colons des siècles derniers. Mais entre la réalité du tourisme et l'imaginaire du voyageur, on se retrouve dans une impasse. Soit on reste dans les mêmes espaces que les autres voyageurs, ce qui rend l'authenticité difficile à trouver et crée des déceptions, comme celle de Flora. Soit on cherche à aller toujours plus loin, hors des sentiers battus, au risque de transformer à son tour des lieux, des pratiques ou des habitants en expériences touristiques et les faire entrer dans la même logique de marché. On voit d'ailleurs depuis quelques temps fleurir sur les réseaux sociaux des vidéos qui mettent en avant des visites des favelas au Brésil.
2: D'une certaine manière, c'est la mise en spectacle du monde. Donc, dans les favelas où il était très dangereux de se rendre d'une manière individuelle, non organisée, eh bien, on a contourné ce problème en faisant un objet touristique. Alors, on va dire que ça fait vivre les gens des favelas qui, sans ça, n'auraient encore moins d'argent. Mais en même temps, le rapport que ça crée, c'est un rapport de voyeurisme qui n'est pas une rencontre véritable entre les gens des favelas et les visiteurs, quoi. Donc tout peut être l'objet de circuits touristiques. C'est aussi une manière de mettre en économie des choses qui ne l'étaient pas jusqu'alors.
1: Cette discussion interroge aussi la figure du voyageur qui continue de peupler nos imaginaires. Car au fond, qui est vraiment l'aventurier aujourd'hui? Qui prend réellement des risques lorsqu'il traverse le monde?
2: Le voyageur type des pays riches d'Occident ou en voie d'occidentalisation, c'est le touriste, et le voyageur type des pays plus pauvres, c'est le migrant. D'ailleurs, le migrant qui, à mon avis, correspondrait beaucoup plus à la définition d'aventurier, qui fait fascination aussi de l'imaginaire du voyage, que nos touristes, soi-disant aventureux. Et si on regarde bien le périple d'un Jack London, c'était plus un périple migratoire qu'un périple touristique, parce que le gars vit pauvre aux États-Unis, part chercher de l'or en Alaska, vit dans des conditions très rudes, écrit un livre qui finalement fera son succès, et c'est presque par hasard. Ben voilà, je pense que le migrant qui aujourd'hui prend tous les risques pour traverser des océans, pour traverser des continents dans des camions, dans des conditions très précaires, me semble correspondre beaucoup plus à cette définition-là, quoi. Mais par contre, moi, beaucoup moins valorisé, effectivement, que nos écrivains voyageurs médiatiques.
1: À ce stade, on avait réalisé que le voyage était traversé par beaucoup de contradictions et de rapports de domination. Et pourtant, l'envie de partir était toujours présente. Ça m'a fait penser à une amie, Émilie, qui a décidé de créer une entreprise de planification de voyage responsable, empreinte positive, pour pallier aux impacts les plus néfastes des voyages.
3: Je me suis vraiment demandé, Émilie, est-ce que tu as vraiment envie d'inciter les gens à voyager? Alors moi, je ne veux pas forcément inciter les gens à voyager, je veux inciter les gens à voyager autrement. Pour l'instant, de toute façon, les gens voyagent, c'est un fait. Quitte à ce qu'ils voyagent, au moins qu'ils voyagent de manière plus éco-responsable et de manière plus respectueuse. Donc je vais créer des itinéraires sans avion, je vais rechercher des hébergements éco-responsables, des activités plus respectueuses, des adresses locales sans non plus attirer tout le tourisme du monde dans les mêmes adresses. Et en fait, surtout, je vais conseiller la personne pour créer son voyage qui lui ressemble à elle. Et c'est pour ça que chaque voyage que je vais créer, il va être différent. Je ne vais jamais vraiment reprendre les mêmes adresses, etc. Pour en avoir une ou deux de similaires, mais ça va vraiment être en fonction des envies, des besoins, des contraintes, du budget de la personne. Et l'objectif, c'est de vraiment que la personne, en fait, se décharge de sa charge mentale.
1: Émilie a justement conscience de ce paradoxe qui consiste à rendre désirables certains lieux, même plus proches, au risque de les rendre trop touristiques à leur tour.
3: Par exemple, sur mes réseaux sociaux, je ne mets pas mes pépites secrètes complètement méconnues. Elles ne sont pas forcément extrêmement connues, mais je sais par exemple, je suis portugaise, enfin je suis d'origine portugaise, j'ai énormément de pépites secrètes au Portugal. Ça fait 30 ans que je connais le Portugal et j'en donne quasiment pas sur Internet. je mets vraiment pas le Portugal en avant, parce que le Portugal, malheureusement, ces dernières années, il est un peu...

0: victime de son succès touristique. Et donc, il y a certaines villes comme Lisbonne qui deviennent un peu des musées et où en fait se vident complètement de ses habitants, habitantes. Et j'ai de la famille qui ont dû partir de Lisbonne parce qu'ils ne pouvaient pas se payer un appartement parce que ça a augmenté. Et donc, j'adore Lisbonne. J'adorerais que le monde entier visite Lisbonne, mais je le mets quasiment, enfin très peu en avant sur mes réseaux sociaux. Parce que je le mette en avant autour de, dans mes, auprès de mes voyageuses, auprès de mon entourage qui reste assez petit, il n'y a pas de souci. Que je le mette sur les réseaux sociaux où je peux faire jusqu'à 80 000 vues, non. Parce que ben, je veux le préserver.
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2: Bah en vrai c'est trop cool ce que fait Émilie de réduire l'empreinte carbone du voyage, même l'idée de dispatcher un peu tous les touristes pour qu'ils soient pas tous au même endroit. Surtout que moi j'avais vu une stat il y a pas longtemps, une stat de fou, c'était genre 95% des touristes, ils vont seulement sur 5% des terres immergées.
3: Mais non.
2: Si, je
3: Mais c'est
2: promets.
3: énorme.
2: Ouais.
3: Ouais, puis je trouve que ça permet quand même de se dire que, en fait, en tant que touriste, t'as une responsabilité, quoi, quand tu vas quelque part. Enfin, il y a l'impact environnemental, mais même, en fait, t'as une responsabilité sur bah, les endroits que tu vas visiter, que tu vas fréquenter, quoi. Après, je sais pas à quel point ça peut vraiment fonctionner d'un point de vue global si on imagine qu'un jour, tout le monde ait la possibilité de voyager et potentiellement de voyager souvent. Est-ce que même en voyageant comme ça, on retomberait pas sur les mêmes problématiques posées par le tourisme?
4: Parce qu'il y a de plus en plus de gens qui partent. Et partir mieux avec un impact moindre ne suffira sûrement pas si le nombre de voyageurs potentiels continue sa croissance exponentielle. Pour donner quelques chiffres, le nombre de touristes internationaux a été multiplié par 60 en 75 ans, passant de 25 millions en 1950 à 1,5 milliard en 2025, une année record selon une estimation publiée par l'ONU Tourisme.
2: Bon, on fait quoi maintenant? Parce qu'on va pas interdire le voyage non plus. Nous, on a chacun à notre façon voyagé, plus ou moins longtemps, pendant plusieurs mois. On était même nous des backpackers, quoi, le petit sac sur le dos et tout.
3: Puis je trouve en vrai, enfin, on n'en a pas trop parlé, mais ça nous a apporté plein de trucs quand même. Enfin, quand même, de voyager, déjà, ça te permet de te rendre compte que ta manière de vivre, bah, c'est pas la seule qui existe. Du coup, de remettre en cause ton rapport, je sais pas, au temps, à la productivité. En fait, juste de prendre du recul sur le système dans lequel t'es, sur ses normes, et du coup, bah, d'élargir un peu ton champ des possibles, quoi.
5: Oui, ça c'est sûr, mais en fait, je pense juste qu'il faut se rendre compte que dans le monde capitaliste et inégalitaire dans lequel on vit, bah du coup le voyage c'est pas neutre et du coup réfléchir à la position qu'on occupe en tant que voyageur et à nos impacts, puis aussi bah, tout ce que tu viens d'énoncer, Palo, c'est des choses qui sont beaucoup plus difficiles à trouver quand il y a le rapport marchand induit par le tourisme.
2: Faudrait voir en fait s'il n'y a pas des manières de voyager qui font pas seulement en sorte de diminuer notre empreinte carbone, mais vraiment de sortir de l'industrie touristique, de sortir peut-être de ce rapport marchand.
3: Genre du woofing.
2: Ah bah ouais.
5: C'est quoi le woofing déjà? C'est le truc dans la ferme?
2: Ouais, en gros le woofing c'est une association qui organise ça s'appelle Woof France. Et le principe c'est qu'il y a un hôte qui accueille sur son exploitation agricole une personne, qui genre on appelle woofer je crois. Et qui, en contrepartie d'une participation à certaines tâches sur l'exploitation agricole, il va avoir un gîte, le couvert.
5: Après, du coup, est-ce que c'est pas un rapport marchand, même pas juste du tourisme, mais presque comme du travail où, genre, tu fais une tâche et en échange, au lieu de te donner de la thune, on te loge et on te nourrit?
2: Bah non, justement, je crois que c'est pas vraiment leur vision.
5: Mais c'est-à-dire?
2: Eux, ils ont pensé la chose, je pense qu'on peut les appeler et ils nous l'expliqueront.
6: C'est comme ça qu'on a contacté Cécile Paturel, chargée de développement au sein de l'association WOOF France.
7: Notre association propose de mettre en relation des gens qui vont de façon ponctuelle passer du temps dans des fermes dans lesquelles elles vont non seulement aider, mais aussi vivre, c'est-à-dire manger ensemble, discuter, échanger des idées, et donc créer des liens qui sont des liens aussi humains, des liens émotionnels en fait. Et c'est ça qui est important, parce que quand on a des liens aussi forts émotionnels, eh bien ça peut changer le monde.
6: Pas mal de personnes parlent du woofing comme étant du slow tourisme ou du tourisme vert. Mais pour elles, ça ne tire pas vraiment.
7: C'est vrai que c'est une étiquette qu'on nous colle, slow tourisme, tourisme vert, mais ce n'est pas dans nos statuts, ce n'est pas l'intention de départ. Ce n'est pas un terme qu'on revendique, le terme tourisme, parce qu'on considère qu'on est plutôt dans une volonté d'utiliser son temps, d'avoir un temps utile pour rencontrer des gens, des personnes. Donc on est plutôt sur une approche non marchande. Ça, c'est un terme qu'on utilise beaucoup, des rapports humains. Ce n'est pas des rapports humains qui sont contractualisés avec 5 heures égale, je sais pas, un repas ou une nuit, etc. On n'est pas dans l'agrotourisme non plus, où les gens payent pour aller à la ferme, voilà, une nuit et on mange repas paysan, etc. Donc nous, on ne se sent pas appartenir à ce secteur touristique. En tout cas, ce n'est pas revendiqué par l'association ou France. Ce n'est pas pour empêcher les gens de faire du tourisme. On n'est pas là pour juger le tourisme. Le tourisme, on en fait tous. On a besoin de sortir de chez nous. Donc on n'a pas, ce n'est pas quelque chose qu'on rejette. Simplement, ce n'est pas une étiquette que nous revendiquons. Donc on se considère plutôt comme une alternative au tourisme. Comment, qu'est-ce que je fais de mon temps libre? Comment je vais l'utiliser pour faire des rencontres, être utile, apprendre? Voilà, c'est plutôt là qu'on se positionne.
6: Ce sont donc les rapports marchands qui définissent le touriste. On est donc tous un jour ou l'autre un touriste qui s'assume ou qui s'ignore. Mais c'est justement cette relation commerciale qui cherche à être évitée par le woofing. Alors moi, ça m'a donné envie de lui demander à Cécile Paturel. À quoi ça ressemblerait pour elle un monde sans tourisme?
7: Un monde dans lequel la logique d'entraide est centrale, c'est-à-dire que finalement son temps libre, on peut le donner librement aussi, c'est un moyen aussi d'avoir une forme de créer de l'attachement, de créer des liens avec les personnes à qui on a envie de donner son temps. Et en même temps, il y a une réciprocité dans ce qu'on peut comprendre, apprendre, faire partie d'un projet, d'un groupe, participer à quelque chose qui nous dépasse, un peu plus grand que soi. Donc moi, je trouve que je généraliserais bien le woofing, en fait. Je trouve que si tous les étés, on allait filer un petit coup de main à des fermes et qu'on était... C'est assez joyeux, en fait. Et je trouve que là, il y a quelque chose qui touche un petit peu au bonheur d'être ensemble. Donc, et je trouve ça triste pour avoir déjà vécu comme nous tous des expériences de tourisme de masse, de se retrouver dans une ville qui ressemble à, dans laquelle ça ressemble à 1000 autres. Ça, par contre, j'ai déjà ressenti cette espèce de vide sidéral et finalement de grande tristesse de se retrouver à faire la queue à un aéroport avec des gens qui sont tous un peu en colère et qui ont envie de se parler. Et ben voilà, je trouve qu'il y a plus de plaisir à jouer la carte de l'entraide en extérieur, de la découverte. Je trouve que c'est plus proche de l'aventure, même si c'est pas très loin de chez soi, que de prendre un avion pour aller à Barcelone pendant 3 jours, quoi. Voilà.
2: Okay.
7: Voilà, moi, mon imaginaire, il est bien, il serait un peu là-dessus. Je crois que j'aimerais bien retrouver ce truc-là.
2: Okay,
7: retrouver ou le créer, parce que je sais pas s'il a vraiment déjà existé.
6: Ce qui est donc central, c'est de repenser plus concrètement nos liens et le temps que l'on accorde à l'autre. Lorsque du moins on a le luxe d'avoir du temps à donner.
7: Quand on contractualise, c'est que voilà, c'est qu'on veut, tu fais ça et tu faut que t'aies fini ça. Donc là, je peux te donner un ordre. J'ai un rapport hiérarchique avec toi. Mais si tu me donnes ton temps gratuitement, ton temps libre, ce qui tu as probablement tout de plus précieux, tout d'un coup, ça casse complètement ce rapport. On n'a pas de contrat de travail. Je n'ai rien à attendre de toi. Tu n'as rien à attendre de moi. Et ça, c'est les liens qui existent dans la famille, dans les amis, en dehors des liens de contrat de travail ou de contrat, enfin, en dehors de liens contractualisés. Et à partir du moment où chacun essaye de donner à l'autre ce qu'il peut, et ben en fait, il se crée tout simplement des relations humaines. C'est bête, hein, mais c'est quand même assez basique. C'est quand même un peu ça, l'humain est d'abord fait comme ça, de relations de dons et de contre-dons. Quelque chose qui anime la plupart de nos réunions, c'est... comment lutter en fait contre ce bruit ambiant qui est je ne fais jamais de choses gratuitement ou de façon utilitariste, mais je peux faire des choses en fait de façon désintéressée, juste dans la logique de créer des liens, d'aller aider. Et oui, ça en fait, c'est de l'humain et c'est chouette et c'est beau et c'est possible. Mais ça, c'est ça l'idée. En fait, le plus dur, c'est okay. Comment réussir à faire comprendre que oui, l'homme est aussi n'est pas qu'un homo economicus qui ne fait que des choses parce qu'il va y gagner quelque chose. En fait, si on fait ça, on vous dira on gagnera des liens humains, mais en fait, je crois que c'est ça qui est le plus chouette et le plus dur à peser, à mesurer ou à... voilà, ça n'a pas de coût. C'est de sentir qu'on est aimé, qu'on a aidé, qu'on a été apprécié et qu'on a créé quelque chose de chouette. Et ça peut paraître naïf et c'est fou que ça paraisse naïf aujourd'hui. Mais en tout cas, c'est notre projet. Et pour l'instant, ça fait 50 ans qu'il dure, donc on continue d'y croire.
6: Le woofing peut être une piste pour créer du lien, des rencontres, du voyage en dehors des logiques marchandes. C'est aussi et surtout désindividualiser le voyage, se décentrer de nous-mêmes.
4: Mais au-delà du voyage lui-même, c'est la question de l'occupation du temps libre qu'il faut interroger.
8: La question est pourquoi est-ce qu'on a tant besoin de partir en vacances et qu'est-ce qu'on va chercher ou oublier lorsqu'on part en vacances. Je dis souvent, le tourisme est une industrie de la compensation ou même de la consolation, c'est-à-dire qu'effectivement, il y a un équilibre social qui se crée entre un temps de responsabilité salariale où on travaille, où on produit, on est dans notre fonction de producteur, et puis à un moment donné, on a besoin, et le tourisme nous propose des activités dans des lieux adaptés, d'oublier tout ça et de devenir alors plutôt des consommateurs pendant ces vacances, des consommateurs de vacances. Mais en fait, tout ça, c'est le même, c'est le, c'est la face, l'endroit et l'envers d'une même pièce de monnaie, pour ainsi dire. C'est rivé l'un à l'autre, quoi, ces deux types d'activités-là. C'est pour ça que je suis pas d'accord avec ceux qui disent que le tourisme, c'est l'apprentissage d'une vie non économique. Non, pas du tout. Le tourisme, c'est l'autre revers de la vie économique. Le touriste et le salarié sont les mêmes, quoi.
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0: La question peut-on encore voyager, elle mérite d'être posée. Moi, mon ambition, mon objectif, c'est tout simplement de provoquer la discussion, de provoquer la réflexion pour essayer de désamorcer cette espèce de réflexe conditionné qui fait que le tourisme est devenu cette activité incontournable. Il s'agit simplement de défaire cette espèce de réflexe. Donc pour moi, la question à se poser, je n'ai pas forcément toutes les réponses. Qu'est-ce qu'il faudrait faire pour peut-être dissuader ce côté systématique du départ en vacances. Donc, il faudrait se reposer la question de l'ici. Qu'est-ce qu'on aimerait pouvoir vivre ici qui peut-être rendrait moins nécessaire ce départ en vacances. Et pour ma part, j'ai quelques idées, notamment une renaturalisation de nos espaces de vie quotidienne, y compris notamment en milieu urbain. Pas seulement faire des villes, des décors avec de la verdure, si vous voulez. Il faudrait retrouver une activité quotidienne liée au contact avec la terre, on va dire. Moi, j'habite dans une région où dès qu'il y a un espace libre, on y plante des immeubles. Je pense que ça serait aussi intéressant de planter des carottes, des salades, des poireaux, pour que les gens se réhabituent à une agriculture de proximité, savoir ce que c'est que le végétal, éventuellement l'animal, sans forcément avoir besoin de prendre sa voiture ou de prendre l'avion pour se retrouver dans des sociétés rurales qu'on aurait besoin d'aller visiter. Je pense qu'il y aurait déjà là un moyen de retrouver un équilibre entre le naturel et le culturel, entre l'artificiel et le spontané, pour ainsi dire, qui me paraîtrait intéressant.
1: Ça, c'est une idée, mais on pourrait en avoir plein d'autres. Pourquoi ne pas valoriser le fait de faire de l'art sur ses congés, par exemple? Ou d'organiser des événements culturels, de découvrir des nouveaux sports, de s'engager en politique? Il y a des milliers de possibilités, mais tout ça pose une question fondamentale. Comment reprendre prise sur nos lieux de vie pour en faire des espaces désirables, conviviaux et solidaires? Des lieux où l'on ait envie de rester plutôt que de rêver en permanence de les quitter dès que c'est possible. Car au fond, penser notre rapport au départ, c'est aussi penser notre rapport au quotidien. Cela ne voudrait pas dire renoncer au voyage, mais peut-être lui redonner sa rareté, son intensité, son caractère exceptionnel. Peut-être partirions-nous moins souvent, mais avec davantage de raison, parce que nous aurions aussi appris à habiter pleinement l'endroit où nous vivons. Tout au long de cette saison, nous avons rencontré des bénévoles, des coopérateurs, des militants, des habitants qui, chacun à leur manière, tentent déjà de construire d'autres façons de vivre. Dans une cantine solidaire, une SCOP ou une ZAD, dans des assos de quartier, ces expériences sont parfois fragiles, souvent un peu marginales, mais elles ont tout en commun une chose essentielle. Elles élargissent nos imaginaires, nos perspectives. Car avant de transformer le monde, il faut pouvoir imaginer qu'il puisse être différent. Les idées folles, elles existent déjà partout autour de nous et il suffit parfois de prendre le temps de les regarder, de les écouter un peu plus, voire de les expérimenter. C'était le cinquième et dernier épisode de cette saison des Nouveaux Sauvages sur Radio Campus Paris. Merci de nous avoir suivis tout au long de cette aventure. Merci à Rodolphe Christin et Cécile Paturel pour leur temps et leurs réflexions, à nos proches pour leurs conseils, aux chercheurs et aux chercheuses de l'ombre qui nous ont aidés à construire cet épisode, mais aussi tous ceux qui les ont précédés. Merci également à Radio Campus Paris pour cet espace de liberté et d'expression offert tout au long de l'année. De nouveaux projets arrivent, des nouvelles rencontres aussi. Alors si cette saison vous a plu, n'hésitez pas à nous écrire, à nous faire vos retours et à suivre la suite de nos aventures sur les réseaux sociaux, en particulier sur Instagram, @nouveausauvagespodcast. À bientôt et bonnes vacances.

Le silence n'est qu'une discontinuité temporelle que seule l'abstraction de mouvement peut engendrer. Pour la contrecarrer, il faut laisser place quelque part à la vie.

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0: 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Il est 21h.
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0: j'aime Épinal.
1: Bonsoir à tous. Ah, t'as coupé très fort, très vite.
2: Et j'ai fait un gros fade out.
1: Bonsoir à toutes, bonsoir à tous. Alors que le Mexique vient de faire l'engagement contre l'Afrique du Sud pour le début de cette Coupe du Monde 2026, la Coupe du Monde de la honte. On le rappelle déjà.
2: Encore. Déjà la troisième de suite, incroyable.
1: Voilà, la troisième de suite, c'est peut-être la pire.
2: probablement, oui.
1: Probablement la pire. En tout cas, MapMonde est en direct. Oui, pas de politique. Ouais, la FIFA, en tout cas, on ne fait pas de politique. Bref. En tout cas, MapMonde est en direct, comme d'habitude, le jeudi, l'émission géographique et musicale. Une belle tablée, contrairement à la semaine dernière.
3: Oui.
1: Thomas est à la réalisation.
3: Bonjour.
1: Camille est de retour.
4: Mm-hmm.
1: Hugo aussi.
5: Bonjour.
1: Ah oui, parce qu'elle mange des bonbons. Sylvain avec un très très beau maillot du Mexique.
2: Des Aztèques.
1: Justement. Voilà, des Aztèques, hein, pays organisateur de la Coupe du Monde. Et Maxime.
6: Oui, bonsoir.
1: Avec sa santé. Oui. Voilà. Parce qu'on boit de l'eau avant tout.
2: Pourquoi on parle foot ?
1: Voilà, pourquoi on parle de foot ? Bon, parce que c'est important. C'est un événement assez important. Mais du coup, MapMonde, vu qu'on a décidé lundi le thème de l'émission, on a déjà le thème de l'émission de la semaine prochaine, mais qui nous demandait un peu trop de recherche pour créer une émission en 3 jours. Donc on s'est dit, en tout cas j'ai dit, c'est moi qui ai forcé parce que j'avais trouvé une super idée.
5: Comme souvent.
1: Comme souvent.
2: Oh là là, quel leader.
1: Bah oui, bah écoute, j'avais dit, en fait c'est la Coupe du Monde, on peut se faire une émission où on prend une des 25 000 poules qui existent,
3: oui.
1: Et on va bien trouver une poule assez rigolote à se mettre sous la dent. À se mettre sous la dent.
5: Exact.
1: Et là, du coup, je sais même plus, ça doit être la poule.
2: C'est la poule K.
1: C'est la poule K, c'est ça.
2: C'est pour dire qu'il y a tellement de poules, c'est qu'on en arrive à la lettre K.
6: Il y aura bientôt,
1: d'ailleurs,
6: de lettre
2: M ou N, je sais plus. Il y en a un paquet à ça.
1: Bon, c'est une des dernières.
2: 48 divisé par 4.
1: Ouais.
5: 12.
2: Allez, il y a 12 poules et la 12e lettre de l'alphabet, c'est.
1: Ouais, c'est sûrement K.
2: H. Non, c'est pas du tout H.
1: C'est pas H, du coup. Et il a fait au pif, C'est bien. Sur
2: Allez. Vous voulez les pays ou pas?
1: Les pays.
2: Oui. Vous voulez écouter les pays ou pas?
1: Le Portugal.
2: Ouais.
1: L'Ouzbékistan.
2: Ouais.
1: La Colombie.
2: Ouais.
1: Et la République démocratique du Congo.
6: Aïe, le quatrième, la glissade.
1: Allons-y.
6: Le trio.
2: Ça part.

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3: Bah,
2: ouais,
3: oui,
2: ouais, ouais,
3: ouais. Je sais pas, ils sont bien sur un truc de.
2: De reggaeton.
4: Shakira, Shakira.
2: Hey, hey, hey. Donc, c'était TQG, c'est-à-dire TQG, Tequedo Grande, qui est une canción de la cantantesse colombiana Shakira. Carol G. Shakira, c'est la reine de la Coupe du Monde. C'était difficile de ne pas commencer un épisode spécial Coupe du Monde sans passer Shakira. Elle a fait plusieurs hymnes de la Coupe du Monde.
3: C'est vrai. Et celui-là aussi, non
2: Non, non, non, ça, c'est pas un hymne de la Coupe du Monde.
3: Mais cette année,
2: mais cette année aussi, ouais, elle a sorti Die Die, qui est vraiment pas bien. Ouais. J'ai hésité pendant une heure avant de me dire que c'était pas la peine.
5: C'est long, hein.
2: Voilà. Mais oui, mais j'ai hésité. Et puis après, je me suis dit, bah si, autant passer Karol G, parce qu'elle est aussi colombienne. Donc c'est un duo entre Karol G, c'est donc la meuf, la reine du Latin trap reggaeton de Colombie, et Shakira, donc l'historique chanteuse de pop colombienne qui a un peu contribué à la mise en orbite de la pop en espagnol. Donc c'est un morceau qui s'appelle Tecuje, donc c'est Tecado Grande. C'est une petite pique à son ex, Gérard Piqué.
6: C'est son ex?
2: Oui, c'est son ex. Ah, bah, oui, ils sont méga fâchés. Hein.
5: Ah ouais.
2: Ah ouais, ouais.
7: Ouais,
2: ça va pas,
7: ça
2: du coup.
7: Quoi.
4: Et donc, c'est quoi la traduction française?
2: Tequedo Grande, c'est je t'aime beaucoup, mais en fait, c'est une vanne parce qu'elle parle de la nouvelle meuf à piquer.
3: Ah d'accord.
2: Voilà, c'est un peu genre c'est une distraque.
3: C'est le moment closer.
2: C'est le moment closer de l'émission. Donc voilà, TQG, Karol G, superbe discographie de reggaeton. Je conseille à tous et toutes qui aimaient ce genre de musique. Voilà, le reggaeton.
3: Et bah écoutez,
2: On
3: reste en Colombie avec Sylvain avec son maillot mexicain et une casquette Acapulco.
5: avec la panoplie pour soutenir les Aztèques ce soir.
2: Ouais. Je sais pas s'ils vont passer les poules.
5: Exactement.
3: Il y a des chances.
5: Il y a des chances quand même. Oui.
3: Dans un groupe de merde. Non, mais c'est vrai.
5: Bon, en tout cas, on n'est pas en Colombie, on est au Portugal.
2: Ah ouais.
5: Au Portugal,
2: ah
5: on
2: oui,
5: est
2: M.
5: en...
2: Campo. Non, désolé, je me tais.
5: Mm-hmm. Oui, on est en 1982, voilà, écoutez, année chère à mon cœur, avec un musicien qui s'appelle Carlos Maria Trindade. Je l'ai trouvé sur une super compile que je vous conseille qui s'appelle Atlantic Mavericks, qui est une compile sur la décennie 80 au Portugal avec des musiques expérimentales et puis aussi électroniques. Donc là, on est sur un truc un peu synth-pop, un peu voilà, minimal synth, voilà, tout ce qui est bien. Voilà, j'ai tout de suite accroché sur ce morceau et donc j'ai pas réfléchi longtemps et il passe ce soir directement.

0: Merci. Oui, donc on, enchaînement synthé. Ah oui, Thomas se fait plaisir. En même temps, là, c'est ça que c'est bien.
1: Il
0: ça,
1: a hein. découvert la console aujourd'hui.
2: Attends, pourquoi couper ce super oui, voilà. solo?
0: On est en train de faire le meilleur moment du morceau, en fait. Le solo de
2: flûte synthétique.
0: De flûte synthétique. On adore.
2: C'est incroyable.
0: Et c'est Maxime qui nous a trouvé cette petite pépite.
1: Mmh. Écoute,
0: le Mexique a marqué d'ailleurs. Si jamais il y a des gens qui
1: félicitations au Mexique. Et donc oui, on vient d'écouter un morceau ouzbek du groupe Original, Seikadan Bilasan, donc qui est issu d'une. Alors moi, je l'ai trouvé dans une compilation créée par Ostinato Records en 2024. Ils ont créé une compilation qui s'appelle Synthesizing the Silk Roads, Uzbek Disco, Tajik Folktronica, Uyghur Rock, Tatar Jazz from the 80s Soviet Central Asia. Excusez-moi, c'était
2: génial.
1: Un peu
2: plus
1: long,
2: de qualification.
1: Je pense qu'ils n'ont pas trouvé une manière plus simple de résumer tous les styles qui, et toutes les origines en fait, de la compilation. Donc en fait, voilà, donc... voilà, donc il y a des groupes ouzbeks, des groupes tatars, des groupes de plein d'ethnies en fait de ces pays de l'ex-URSS, et donc c'est plein de pépites comme ça. Alors principalement effectivement des années 80, on a beaucoup de disco, on a aussi beaucoup de pop rock, avec toujours un peu cette ambivalence entre des sons très synthétiques, très pop, et alors là ça s'entend pas trop, mais sur d'autres morceaux on a aussi pas mal de guitare, de rock un peu, ça vire peut-être parfois un peu au jazz. Mais voilà, donc c'est que des petites pépites comme ça, et j'ai malheureusement pas eu le temps d'aller plus loin dans les écoutes, mais je sais que ça a aussi été fait à l'aide d'un monsieur qui s'appelle Anvar Kalandarov, qui a un label ouzbek qui s'appelle Makom Soul. J'espère que je me trompe pas dans mes informations.
2: J'adore les prononciations depuis le début.
1: Makom Soul, et donc cette personne-là apparemment a répertorié tout un tas de musique justement qui sont assez difficiles à trouver du fait de la disparition de l'ex-URSS, et aussi du fait que l'URSS a quand même contrôlé énormément la production musicale des groupes des pays en fait qu'elle administrait, et donc il y a quand même pas mal de choses qui se faisaient un peu sous le manteau. Ils essayaient un peu de détourner un peu la manière de produire de la musique, donc c'était pas forcément évident ça circulait pas aussi facilement, on va dire, que la musique actuellement. Donc ce monsieur a fait un gros travail de curation et de recherche, et ce qui nous donne du coup cette belle compile que je vous incite à aller écouter.
2: L'Asie centrale qui fait partie de nos comment on appelle ça déjà quand on n'arrive pas à choper un truc, que de nos sujets qu'on aimerait faire et qu'on ne fait jamais.
3: L'Arlésienne,
2: voilà.
3: En effet. Merci.
2: Mais heureusement que. Ouais.
3: Heureusement qu'il y a quelqu'un qui suit dans ces émissions finalement.
2: Oui.
3: Et qui n'est pas sur son portable. Qui si là on fait un tour. Voilà. Tout le monde est sur son portable.
1: Il y avait un petit débat.
2: Personne.
1: Une petite parenthèse. Il y avait un petit débat. Et effectivement, ça ressemble. Enfin, la ligne de basse ressemble énormément au morceau de.
3: Ah, du Céron.
1: De Céron, voilà.
4: Mais
1: du coup, c'est un hommage, sûrement.
3: Un hommage appuyé. Hugo va nous présenter son premier morceau. On imagine, on espère, très peu radiophonique.
5: Non, c'est très radiophonique.
3: C'est très radiophonique.
5: Et on reste
3: plaisir.
5: Dans la dance music. On passe à la techno. Avec Nkissi, je suis très très content de pouvoir la passer. Donc il y a une artiste qui est née à Kinshasa, donc République démocratique du Congo, et qui vit aujourd'hui à Londres. Donc c'est son premier album, Set Direction, qui est un album absolument super, qui est, je pense, un des meilleurs albums de techno des dernières années pour moi. Son deuxième album, le plus connu de ce qu'elle a fait. On va entendre qu'en termes de rythmique, c'est quand même très particulier. Et j'ai vu en me renseignant un peu que c'était aussi inspiré de percussions de musique du Congo. Et vraiment, on peut entendre que ça dénote par rapport à la techno, on va dire, traditionnelle. C'est vraiment une artiste que j'aime beaucoup, qui a cofondé le super label Non Worldwide aussi, que je vous conseille d'écouter.
3: Super label.
5: Excellent.
3: Effectivement, super label.
5: Donc voilà, très content que de pouvoir passer Nkissi. Je crois qu'on l'avait pas passé parce que j'ai regardé ce qu'on avait fait
3: en 2021, on l'avait pas passé.
2: On l'avait pas assez cool.
5: Ouais. Voilà. Donc on va écouter. Donc Set Direction, en fait, il y a 7 morceaux, non 1 à 7. Comme il y avait une demande de passer des morceaux courts, parce qu'il y a beaucoup de morceaux ce soir, j'ai pris le plus court. Donc
2: c'est pas mon préféré. C'est un syndicaliste.
3: C'est bien, c'est bien.
5: Voilà, j'ai pris le morceau qui dure 4 minutes, qui est le 3ème. Ah,
3: il finit par se plier aux règles de l'émission, c'est bien.
5: Voilà. Oui. Je prends sur moi pour le bien-être collectif.
3: Oui, il finit l'émission.
5: Voilà, c'est parti.
3: Mais c'est parti.

0: oui.
1: Et qui sont d'oiseaux.
0: Ça faisait très longtemps que j'avais pas eu l'occasion de passer un morceau de issu voilà d'Animal Collective, hein, quand même un de mes groupes préférés et en plus du membre que je préfère du
2: c'est
0: collectif. Non, je préfère. je suis pas fan comme toi de Vieille la Roue, même si j'aime bien. Donc un morceau de Panda Bear. Et du coup, la question directement, c'est pourquoi passer un morceau de Panda Bear sur une émission Portugal, Ouzbékistan, RDC, Colombie. Alors, c'est que déjà, Panda Bear habite à Lisbonne depuis une grosse dizaine d'années, marié avec. Il vit vraiment là-bas. Donc déjà, moi qui ai une occasion pour moi de passer Panda Bear déjà. Et là, particulièrement sur ce morceau qu'on vient d'écouter, donc il y a un remix du morceau Danger sorti en 2022 ou 2023 sur l'album Reset, donc un album collaboratif avec Sonic Boom. Il travaille avec Sonic Boom depuis très longtemps, donc très chouette album. Ils avaient sorti un album de remix dub fait par Adrian Sherwood, grand nom de la dub, hein, super album de remix. Et en 2024, il me semble, si je dis pas de bêtises, ou 2023, je sais plus, ils ont sorti voilà ce remix du morceau Danger qui là s'appelle
2: Peligro.
0: Peligro.
2: Peligro.
0: Un remix avec du coup, comme on l'a entendu, un remix mariachi, donc avec un groupe ou un mec de mariachi qui s'appelle, je vous dis le nom, Mariachi 2000 de Cuberto Pérez, qui est un groupe de mariachi issu du Mexique. Donc je me suis dit, ça faisait une belle fusion Coupe du Monde. Donc voilà, un Américain exilé au Portugal qui fait un remix d'un de ses morceaux avec un groupe mexicain. Finalement, ce thème de la Coupe du Monde est assez trouvé.
2: Et hasard de dingue, Sonic Boom est d'origine ouzbek.
0: Eh oui, Sonic Boom, Sonic Boom, bien sûr. Non, c'est un anglais. C'est un anglais comme un autre. Pensez à eux. Ils sortent un album dans quelques temps, un album qui ne sera pas sur les plateformes de streaming.
2: Ils ont bien raison.
0: Ils ont bien raison. Il y a une listening party dans Paris il n'y a pas longtemps. Egg. Donc voilà. Panda Bear, ça me fait toujours plaisir de passer Panda Bear. Et du coup là c'est notre Camille Nationale qui va nous passer un morceau.
3: Ouais, et pour une fois c'est rare que ça se produise, mais je passe du rap. Un chanteur rappeur que j'aime beaucoup, qui était un peu une pépite que j'ai découvert il y a quelques années, qui s'appelle Elohim. Donc maintenant il habite en France, mais il est né en République démocratique du Congo, dans un petit village. Visiblement, il a été vraiment nourri du gospel et de toute l'importance donnée à la danse aussi, qui infuse vraiment dans son travail artistique. D'ailleurs, il avait fait une chanson sur le Congo et sur toute son histoire, que justement il avait vu un peu la guerre et qu'il avait dû un peu partir à cause de ça. Après, il est parti en Belgique, puis il a atterri à Saint-Denis, et après il a atterri à Rouen, et je crois que maintenant il habite encore à Rouen. Enfin voilà, c'est folklorique, mais du coup il mélange pas mal de genres artistiques, que ce soit le baile funk, le rap, et aussi du doogie, du snap dance, enfin, plein de trucs chouettes. Et ce morceau, il est plutôt inspiré de Pharrell, et c'est avec ce morceau que je l'ai découvert et que j'aime beaucoup, qui s'appelle Fan de moi.

0: Rita Braga, Fado Sempernas. Alors, je ne sais pas pourquoi j'ai pris un accent occitan pour parler portugais. Est-ce que quelqu'un sait faire un bon accent portugais?
1: Non.
2: On n'a pas
0: Fado
2: Antoine avec
0: Sempernas.
2: Antoine nous aurait sorti un accent ignoble.
0: Superbe.
2: Ouais.
0: Rita Braga, elle est née en 1985 comme moi. Elle est née à Lisbonne en 1985 et c'est quelqu'un que j'ai vu jouer dans un concert dans un petit appart bordelais en 2009.
2: Oh là là.
0: Voilà. Allez, c'était super.
3: L'histoire originale.
0: Elle habitait à Porto à l'époque. Elle avait son petit ukulélé, son Casio dégueulasse. Et elle a fait donc elle a une longue carrière avec des albums qui sortent pas si souvent que ça. Je crois qu'elle a sorti 4 albums et chaque album a un genre un peu différent. Donc ça, c'est son dernier album sorti en Big 2026, son album de Fado, le seul entièrement en portugais parce qu'elle elle sort des chansons dans une dizaine de langues. Elle a commencé par plutôt clavier, bon tant pis, ukulélé pour faire, elle a même un album de swing qui est un peu nul. Mais après, le reste, c'est super, vraiment. Elle a un album où elle fait des chansons en allemand, en français, trop mignonne. Et ça, c'est le premier album qu'elle sort en portugais total, avec des stars du Fado. Donc ça, c'était To Trips à la guitare, un mec cool. Et donc, le morceau s'appelle Fado Sempernas. Fado Sempernas.
2: Allez,
0: voilà,
2: hein. Laisse
0: Rita
2: le
0: Braga,
2: cet accent portugais.
0: Sorti sur Fado Tropical, sorti en 2026.
1: Eh bien, merci Thomas.
0: Ah oui, Bandcamp.
1: Sur Bandcamp, allez streamer fort et acheter l'album.
3: C'est ça. On va passer.
1: La façon dont tu scrolles sur ton portable me dit que c'est toi.
3: T'as vu ça? Ouais.
0: C'est pour lire ses notes.
3: J'ai mes notes. Donc, on va passer Toto la Montpessine, qui est une Colombienne originaire de Santa Cruz de Mompos, d'où le nom de scène, Mompocina. Donc, c'est une figure très très importante de la musique traditionnelle colombienne, qui en fait a passé un petit peu une partie de sa carrière à essayer de parler aux citadins en fait, avec une musique un peu plus traditionnelle, plus folklorique, qui a percé en 93 avec l'album La Candela Viva, qui est un album avec beaucoup de tambours et qui représente un petit peu les genres de la Colombie comme la cumbia en l'occurrence. Et donc à partir de là, elle a eu une carrière un peu plus internationale, un peu plus connue. Elle est morte malheureusement il y a quelques semaines, le 17 mai,
0: non,
3: au Mexique. Donc on reboucle la boucle. Elle a vécu un petit peu la fin de sa vie au Mexique, mais voilà, c'est une figure emblématique et très importante de l'histoire musicale de la Colombie, qui a eu quand même une soixantaine d'années de carrière derrière elle, quoi. Donc voilà, on va écouter du coup La Candela Viva, sortie en 93 sur son album éponyme.
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0: ouais, tout le monde a oublié.
1: Allez, ça part. Let's go.
2: Merci Thomas.
1: Quel morceau?
2: Le deuxième meilleur morceau de la soirée.
1: Mais c'est pas vrai. Mais le meilleur.
2: Non. Tout le monde a passé des morceaux incroyables. C'est bon. Nan, Thomas, présente-nous ton morceau.
1: C'est pas moi, c'est Maxime.
3: Ah, c'est Maxime.
1: J'étais tellement ravi. J'étais tellement ravi.
4: C'est Thomas qui le vend à ma place.
2: Ah oui, Thomas est tellement excité que je me suis dit.
4: Oui, donc c'est un morceau de Congotronics International, qui est un super groupe. Alors c'est quoi le concept d'un super groupe? C'est quand il y a plusieurs groupes déjà connus qui font un projet ensemble.
1: C'est aussi un groupe qui est super.
4: Et donc là, en fait, c'est un super groupe composé de Konono numéro 1, de Kasai All Stars, de D-Roof, des Skeletons, des Wild Birds and Speed Drums et de Juana Molina. Rien que ça, donc
1: Finger.
4: Donc ils ont fait un album tous ensemble en 2022, donc du coup
2: oui, c'était pas mal ça,
4: un album qui mixe évidemment du coup plusieurs styles musicaux, donc le style musical plutôt congolais s'appelle le tradi moderne. Donc principalement joué par Konono et Kai Soul Stars et avec du coup accompagné de D-Roof, d'autres groupes qui sont plutôt des groupes de rock de musique occidentale. Et en fait pourquoi en fait ces groupes se sont retrouvés, en fait tout ça part du créateur du label Crane Music qui s'appelle Mark Hollander, en fait qui a commencé à éditer en fait les premiers albums de Konono dans les années 2000 sous le nom des Congotronics pour le coup. Donc il y a eu deux albums, ça a beaucoup très bien marché en fait. Konono a attiré les oreilles, enfin dire il y a plein d'artistes qui sont intéressés à leur musique, notamment Animal Collective, D-Roof, Björk, enfin non pas D-Roof pardon, je m'excuse, mais en tout cas Björk, Animal Collective et plein d'autres artistes ont trouvé ça assez exceptionnel. Du coup Mark Lander a commencé à faire collaborer ces gens-là avec tous ces artistes ensemble, a créé des premières compiles dans les années 2010, dont une qui s'appelle Tradimods versus Rockers, où on trouve notamment de Animal Collective, Andrew Bird, Shackleton, déjà Juana Molina, etc. Et du coup, entre 2010 et 2022, pendant 10 ans, tous ces gens-là ont commencé à composer des morceaux, à faire des concerts, à collaborer ensemble à distance ou quand ils pouvaient se rencontrer pendant les concerts. Et ça a donné cet album absolument merveilleux de 23 titres qui s'appelle Where's the One, donc sorti du coup sur le label Crane 10. Et là, du coup, nous, on a entendu un morceau qui s'appelle Banza Banza, donc qui est sur la première face du disque. Et voilà, donc c'est effectivement, comme disait Thomas, c'est un album assez incroyable en termes de richesse et de créativité, d'énergie, etc. Et voilà, donc c'est effectivement super. C'est Congotronics International.
1: Et Mark Hollander, qui est un membre du groupe Aksak Maboul, qui est c'est un Belge, et c'est super aussi.
4: Et donc voilà, en tout cas, il faut aussi
1: le Congo, la Belgique, c'est super.
4: Il faut vraiment féliciter du coup Mark Hollander aussi, qui est vraiment à l'initiative en fait de groupement de la création de ce projet musical, quoi. Voilà.
2: Et ben merci à lui. Et il est 21h56, donc c'est déjà la fin de cette émission Coupe du Monde de MapMonde. Peut-être que si on a la flemme dans deux semaines, peut-être qu'on sera à une autre poule. À voir, on verra.
1: Pour la finale, peut-être.
2: Peut-être la finale, en tout cas, j'imagine qu'on reparlera.
1: France-Portugal.
2: Maxime, arrête de faire des activités quand on est en direct. Donc on verra. Portugal-France, c'est pas possible, je crois, en finale.
1: Non, je pense pas.
2: Bref. Donc déjà, merci de nous avoir écoutés. Donc on l'a dit, normalement la semaine prochaine, une émission Himalaya, qui devrait être assez incroyable.
3: Assez salée.
2: Allez, Camille. Attends, tu vois, je suis un peu triste de pas. Ouais, voilà. Triste de pas réaliser pour couper ton micro, parce que dire des choses comme ça, m'interrompre comme ça, je trouve ça assez inacceptable en tout cas. Non, c'est pas vrai. Je rigole. Donc voilà, le Mexique gagne toujours 1-0. La seconde mi-temps commence dans pas longtemps. Tuer le foot, détester Donald Trump et la FIFA, bien entendu.
4: On a le droit de dire que Darmanin est une énorme merde ou
2: On a le droit de dire de Darmanin. Ah oui, c'est vrai qu'en ce moment, on a le droit.
1: Oui.
2: C'est légitime de nouveau de dire, voilà. Enfin, c'est toujours légitime de le dire, mais.
4: Piqûre de rappel.
2: Piqûre de rappel, voilà. N'oublions pas de dire que Darmanin est une immense merde fasciste de con. En tout cas,
1: on va prendre un
5: Le morceau, c'est
1: la com.
2: que l'Arcom vienne me chercher. Que l'Arcom vienne me chercher. Hugo, 10 secondes pour présenter ton morceau.
0: Voilà, 10 c'est rapide. Un peu plus quand même.
2: On
0: va en Portugal pour écouter The Beautiful Schizophonic. Donc il y a un artiste qui s'appelle Jorge Mantas, qui est né à Évora, une petite ville du sud du Portugal, enfin petite, 50 000 habitants. Voilà, un artiste d'ambiance que j'adore et que je suis content de passer là. On va écouter un extrait de son album Eroticon. Donc on est dans un truc assez sensuel. Bah vas-y, lance.
1: Tu veux que je lance comme ça là ?
0: Ouais, vas-y.
1: Oh ouais.
0: On est dans cette ambiance là. Okay,
1: vas-y, continue.
0: Le morceau s'appelle Fourla, c'est le premier morceau de
2: Fourla.
1: Fourla.
4: Non, ne pas en rigoler.
0: Fourla. Voilà.
2: Je vais demander.
0: Bien sûr. Voilà, bah écoutez, non, on va passer là-dessus et écoutez Fourla.
2: Bisous, on vous embrasse. Écoutez-nous en podcast, on se retrouve la semaine prochaine, portez-vous bien.

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5: Ici ou là, vous écouterez Mucho Bizarre, Homeland of the Freaks sur les ondes des Radio Campus. Ici Toulouse, là Paris, ou ici Paris, là Toulouse. Ou alors, si vous êtes bien ailleurs, vous pouvez écouter cette émission sur les réseaux Internet. Deux heures d'émission, dont la première demi-heure comprendra Coil, White Light, Leslie Winner et Maxwell Sterling, Void of Course, Trem 77, TV Song,

Ici commence la deuxième demi-heure de la première heure de Mucho Bizarre, Homeland of the Freaks, toujours sur les ondes de Radio Campus, avec John Kellyo et un JK Machine Dub, Société Étrange, SQ Mice, Moon Wiring Club, Primal Scream, Layla Arab avec un featuring de Terry Hall et Mathilde Noble.

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La deuxième heure de Mucho Bizarre, Homeland of the Freaks, commence ici. Et au cours des 30 minutes qui suivront, vous entendrez Toulon Swordman and a Being, Blanche Bio avec un Lust for Youth remix, Billy Fuller, Volition Immanent, Menko Collins et My Heart, An Inverted Flame.

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Cette émission de Mucho Bizarre Homeland of the Freaks se finit. Dans les deux heures passées, vous avez pu entendre Coil, White Light, Leslie Winner et Maxwell Sterling, Voice of Course, Trem 77, TV Son, Bono Burattini, John Kellyor avec le remix de JK Machine, Société Étrange, SQ Mice, Moon Wiring Club, Primal Scream, Laila Arab avec le featuring de Terry Hall, Mathilde Noble, Toulon Swordsman and a Being, Blanche Bio avec le Lust for Yours remix, Billy Fuller, Volition Immanent, Menko Connings, My Heart an Inverted Flame, Roi Dub, Puma and the Dolphin, Earn Gadbois, Joe Moon, Hugh Lee et Harmonious Thelonious. Les labels étaient Infinite Fog Productions, Whale Records, Light in the Attic, une autoproduction pour Voice of Course, et aussi une autoproduction pour Trem 77, Mick, Maple Death Records, Invisible Inc., les disques Bongo Joe, Disques de la Spirale, Moon Wire and Club Records, Creation Records, Warp Records, Intercept, This Machine is Broken, Subject to Restriction Disc, Invada, une autre production pour Volition Immanent, Top Tape, Zoom, De l'Audio, Oddball Fantasies, Abstract Records, Noiseberry, Maloka et Bureau B. Vous pourrez retrouver cette émission avec tant d'autres sur mon Mixcloud, mixcloud.com/muchobizarre. Je vous dis à très vite, ici ou là, ici.

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0: 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Il est 2h.
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